La Réunion, bien le bonjour, c'est Chris qui vous accompagne jusqu'à 9h dans le morning d'Energy. Bon réveil, toutes 5h tapantes sur Energy Réunion. 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
2: 5h10, bon, la réunion est déjà debout ce matin. En tout cas, bienvenue sur Énergie Réunion. On est mercredi. Et le mercredi, c'est un peu le rond-point de la semaine. Derrière nous, lundi, mardi, devant nous, jeudi, vendredi. Il faut juste prendre la bonne sortie, finalement. Hein. Si vous êtes déjà dans la voiture, si la lumière de la cuisine vient de s'allumer, si les marmailles dorment encore ou si vous êtes au boulot depuis bien avant moi, eh bien, on démarre ensemble. Vous connaissez, moi, c'est Chris. Jusqu'à 9h ce matin, je vais encore réussir l'exploit de transformer un hit énergie en quelque chose de presque méconnaissable. Avec votre jeu du matin, bien évidemment, le 8 au ralenti, vos places de ciné à gagner ce matin. Et en plus, comme c'est mercredi, on parle d'un tout nouveau film. On parle de Resident Evil. Alors, je sais qu'il y en a qui l'attendaient avec impatience. Eh bien, deux places seront à gagner dans quelques instants. Et puis, vous le savez, à 6h52, je vous ramène ce qu'Internet a fait de mieux ou de plus improbable. Et vos oreilles auront leur contrôle surprise avec le bruit d'une affaire. Mercredi 16 septembre, le morning est lancé.
3: Tu marchais le soir, tu me suis, c'est pour parler de quoi ?
2: Allez, on se réveille, on prépare son meilleur outfit et on accélère le pas avec Suelo ou encore. Elle est là, elle est unique, c'est la belle Shakira qui arrive tout de suite sur Énergie Réunion. Bon réveil, Zotou, très content de vous retrouver ce matin. C'est mercredi, on se détend un petit peu.

0: Allez, encore quelques jours et vous pourrez tuer le dance floor. Vous inquiétez pas, Sophie Elise Baxter, elle n'a pas attendu. Murder on the dance floor à l'instant sur Énergie.
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0: Et on va vérifier un truc là ce matin. C'est quoi le premier mensonge que vous vous racontez le matin? Encore deux minutes et je me lève. Aujourd'hui, je pars en avance. Ce soir, je me couche tôt. Je regarde juste une notification. Non, les gars, c'est bon, on sait tous comment ça finit. Hein. Moi, j'aime particulièrement le ce soir. Allez, 21h pile, au lit. À 23h, t'es encore sur les réseaux en train de négocier avec toi-même. En tout cas, balancez-moi votre mensonge là du matin sur le WhatsApp d'Énergie, qu'on voit si quelqu'un tient réellement ses promesses. Allez, à 5h30, par contre, pas de négociation. Actu, météo et premier point sur votre matinée, ce sera avec Jonathan Denisot. Avant ça, Olivia Rodrigo sur la piste. Eva, bon réveil, toutes bienvenue dans le Morning d'Énergie.

0: Je crois que Gims et Gazo ont tout dit, hein. On va flex aujourd'hui. Bon mercredi à toutes. Si vous êtes déjà sur les routes, eh bien ça tombe bien, on va faire un point.
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0: Et pour l'instant, franchement, rien à vous signaler sur les routes réunionnaises. Pas d'accident remonté, pas de gros ralentissement. Ça roule bien aux quatre coins de l'île. Si vous êtes déjà sur la route, profitez-en. C'est le bon créneau pour avancer tranquille ce matin. Évidemment, hein, si ça bouge quelque part, je vous tiendrai au courant un peu avant la demi-heure. Vous le savez, ce sera un petit peu avant 6h30. Allez, on regarde ce qui se passe sur l'île. Ce qu'il faut savoir avant d'attaquer la journée, vous le savez, c'est le temps prévu de ce mercredi. Et votre actu, c'est avec Jonathan Denizo.
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2: Avec une journée assez venteuse encore et toujours sur l'île de La Réunion, mais aussi très douce. Et puis dans l'actu, bien sûr, le World Cleanup Day qui démarre en quelque sorte aujourd'hui.
0: Alors on développe les titres de ce mercredi. Salut John.
2: Et salut Chris, bonjour à tous. Alors forcément à la une de l'actu, ces températures qui baissent encore. Et oui, vous l'avez sûrement ressenti avec le vent qui s'est bien levé hier et le passage d'un faible front froid du sud vers le nord en début de semaine. Eh bien cette vague très douce va s'intensifier à nouveau ce mercredi. On attend 6 degrés en moins au thermomètre. Les vers australes bat son plein dans notre département, alors couvrez-vous bien. Et tiens, justement, alors que ça vient tout juste de débuter pour la bronchiolite, on fait le point ce matin sur la vaccination contre la grippe. Selon une étude, les personnes âgées et fragiles, les professionnels de santé, ne sont pas assez protégés. C'est pourtant recommandé et gratuit pour eux. Le Covid et la défiance qui s'est installée depuis joue un rôle, évidemment. La grippe touche pourtant pas mal de monde en ce moment dans notre département. L'actu, c'est aussi ce grand coup de balai à partir d'aujourd'hui et jusqu'à dimanche. La Réunion participe au World Cleanup Day, la journée mondiale du nettoyage de la planète. Il y a plein d'événements organisés autour de l'écologie, comme une opération ramassage de mégots, mais aussi de déchets, seul ou en famille, avec sa classe ou ses collègues. On peut tous faire un geste en éliminant le déchet de nos plages, par exemple de nos rues et de nos forêts. Il y a beaucoup à faire, mais ça peut aider à faire bouger les choses. Sébastien Lecornu a proposé hier de consacrer 1,5 milliard d'euros contre la lutte des violences faites sexistes et sexuelles dans le futur budget 2027. Le Premier ministre a également annoncé plus de 2 milliards d'euros pour la protection de l'enfance. Du sport et du foot, après la Ligue des Champions, c'est la Ligue Europe à l'étage inférieur qui fait son retour cette semaine. Lyon est attendu à Anderlecht en Belgique à partir de ce soir. Rennes aussi en Autriche et le Sturm Graz. Marseille ira demain en Turquie.
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0: Allez, retour chez nous pour cette météo du mercredi. John, comment ça se passe ?
2: Eh ben, l'hiver austral ne va décidément pas nous quitter, on dirait. Non, hein, c'est vrai que le soleil est bien présent sur la moitié ouest ce matin, mais c'est beaucoup plus nuageux par contre, notamment à l'est, avec des averses attendues aussi sur le sud-est, mais aussi dans l'intérieur, ou encore les hauteurs de l'ouest cet après-midi. Les températures vont à nouveau chuter, on l'a dit. On aura seulement de 23 à 26 degrés cet après-midi sur le littoral, 16 à 19 dans les cirques, le tout dans une ambiance encore très venteuse puisque les rafales vont dépasser les 70 km/h sur le nord et le sud de l'île. De quoi agiter la mer ce mercredi puisqu'on a une houle qui devrait dépasser les 3,50 m.
0: Ça marche John, merci à tous. Donc aujourd'hui douche chaude, hein. Personne ne touche au chauffe-eau s'il vous plaît. Hein John, c'est bon pour toi?
2: Ouais, c'est bon.
0: Bon allez, je te retrouve tout à l'heure, 6h30,
2: à l'heure.
0: Une mise à jour sur l'actu dans un instant. Le retour de vos cadeaux, ce sera avec le Hit au ralenti, vos deux places de ciné pour aller voir Resident Evil. Mais avant ça, Samouraï, Jay ou encore Bébé Rexha, c'est ce qui se prépare sur Énergie. Bienvenue à toutes.

0: Gwen Stéphanie, pour vos plus beaux souvenirs à l'instant sur Énergie Réunion, est-ce que quelqu'un a pensé à prévenir votre signe astrologique, ce qui l'attend aujourd'hui? Eh bien, on va régler ça. Les bonnes surprises, les petites galères, le boulot, les sentiments, voici la feuille de route des étoiles pour ce mercredi. Bienvenue Léa Berthaud.
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0: Franchement Léa, salut, ça va?
2: Salut, ça va, franchement, Chris.
0: Pardon, excuse-moi, ça se mélange dans ma tête. Mais j'adore travailler avec toi, tu sais pourquoi?
2: Non.
0: Je vais te dire pourquoi. Parce que quand tu m'envoies un message, j'arrive, t'arrives vraiment, tout de suite.
2: Bah oui.
0: Oui, non mais il y a des gens, quand ils envoient j'arrive, ils sont jamais là à temps, t'as remarqué ou pas? Tu t'en connais des gars comme ça?
2: Ouais.
0: Ah, non mais c'est fou.
2: Je n'en nommerai pas Chris. Hein.
0: Non, pas de nom. Ah, ok, allez. Les béliers, est-ce qu'ils vont à temps aujourd'hui?
2: Oui, ils vont surmonter une petite difficulté, mais ça va bien aller.
0: D'accord, les taureaux.
2: Vous allez bien réfléchir avant d'accepter une offre.
0: Les gémeaux.
2: Une journée pleine d'échanges faciles.
0: Les cancers.
2: Un mot d'affection vous fera du bien.
0: Les lions.
2: Votre plan va fonctionner exactement comme prévu.
0: Eh bien, les vierges.
2: Votre vision des choses restera très clair.
0: Les balances.
2: Vous avez envie de sortir et de voir du monde.
0: Les scorpions.
2: Un bon choix va vous faciliter la tâche.
0: Sagittaire.
2: Vous aurez envie de découvrir de nouveaux lieux.
0: Et les capricornes.
2: On va saluer la vraie qualité de votre travail.
0: Oui, comme moi, bien évidemment. La vraie qualité de mon travail, n'est-ce pas, Léa?
2: Bien sûr.
0: Allez.
2: Sinon, tu ne serais pas là.
0: Les versos.
2: Vous innoverez dans votre façon de faire.
0: Les poissons.
2: La douceur prendra le dessus aujourd'hui.
0: Oui, bien sûr, bien évidemment. Tout en douceur.

0: Comment on kiffe là le petit solo de guitare électrique, j'adore. Boys, Lizzo à l'instant sur Énergie. Allez, on va rafler ces cadeaux ce matin, puisque oui, vous le savez, c'est le top départ de votre premier jeu. Préparez-vous au standard.
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0: 5h52 sur Énergie, bienvenue à toutes. J'espère que vous avez le smile tranche papaye ce matin, parce qu'il va le falloir. Normalement, quand un hit passe sur Énergie, eh ben votre boulot est simple, montez le son. Mais là, je vais vous demander un effort supplémentaire, parce que j'ai pris un morceau que vous connaissez et j'ai complètement brisé sa vitesse. Bienvenue dans le hit au ralenti. Première écoute.

laisse prendre le temps de prendre connaissance de cet extrait. Si vous avez le titre ou l'artiste ce matin, eh bien vous m'appelez 02 62 99 4000. On réécoute.

Allez, si vous avez la bonne réponse au standard 02 62 99 4000, le premier ou la première repart avec ses deux places pour aller voir Resident Evil. Ouais, ça va être top ça dans les salles obscures. À 6h10, quelqu'un viendra tenter sa chance en direct. Maintenant, retour à la vitesse autorisée avec Taïk. Réanimé, c'est tout de suite sur Énergie, bougez pas.

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12: Bonjour à tous, une journée encore très venteuse et très douce sur l'île de La Réunion ce mercredi. Dans l'actualité, les Français qui boudent la vaccination contre la grippe, mais aussi le World Cleanup Day qui démarre en quelque sorte aujourd'hui. Et enfin, la Ligue Europe ce soir pour deux clubs français en attendant l'OM demain. Voilà pour l'actu, bon réveil, bon début de journée avec Chris dans le 5-9.

0: Oh les mains tout le monde, il y a des cadeaux à gagner ce matin dans le Morning d'énergie. Soyez prêts au standard, ça se passe maintenant.
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0: Oui, je suis toujours là avec vous jusqu'à 9h. Je ne vous lâche pas. Vous avez déjà pris la route ou pas? Bon, bon courage pour le boulot. Hein. C'est mercredi, plus que 2 jours. Et c'est le week-end. Force à vous. Allez, vos cadeaux, ça se passe ici sur Énergie. Vous le savez, 2 places de ciné sont à rafler ce matin pour aller voir Resident Evil au cinéma. Ce film va être une dinguerie. Je vais aller le voir là direct, juste après. Allez, c'est parti. Le hit au ralenti, c'est cet extrait que vous devez trouver. Soit le titre, soit l'artiste. Et si vous avez la bonne réponse, eh bien, vous nous appelez au standard 02 62 99 4000. Extrait maintenant.

On replonge dans vos souvenirs ce matin. Si vous avez la bonne réponse, soit le titre, soit l'artiste, 02 62 99 4000. Vous connaissez le numéro. Je rebalance l'extrait pour ceux qui prennent leur téléphone. Allez.

0: Bah oui, on est là pour vous offrir des moments magiques sur Énergie. Il est 6h17 à La Réunion. Est-ce que vous êtes avec moi? Eh ben, c'est parti.
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0: Si vous êtes déjà parti de chez vous et que vous avez fait quelques mètres et que soudain vous avez oublié quelque chose, qu'est-ce qui vous fait faire demi-tour le plus souvent? Les clés, le téléphone, la barquette du midi, le badge du boulot? Ah bah, à chaque fois on revient vérifier. Ah bah, dites-moi ce qui vous oblige vous régulièrement à faire demi-tour sur le WhatsApp d'Énergie. À 6h30, en tout cas, pas besoin de revenir en arrière, on vous remet directement à jour avec l'actu et la météo. Direct sur le standard avec Julien. Julien qui ne répond pas pour le moment. On essaiera de le rappeler pour tenter le 8 au ralenti. Et puis sinon, on continue vos appels. Hein. Retour de la deuxième manche. Ce sera dans quelques instants sur Énergie. Avant ça, votre météo des routes. Et c'est avec Maureen. Vous restez bien connectés. Bienvenue à toutes.
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3: Bonjour à toutes, bonjour à tous. Le CRGT vous informe que sur la RN1, entre l'échangeur des collimations à Saint-Leu et celui de l'étang Salé, il y aura des travaux de balayage ce soir. Les voies seront neutralisées dans un sens puis dans l'autre, de 20h à 5h. Et puis on termine sur la RN2, entre la commune Caron à Sainte-Suzanne et l'échangeur de Bourbier à Saint-Benoît, il y aura des travaux de fauchage ce soir. Les voies seront neutralisées dans un sens ou dans l'autre, selon les besoins du chantier et l'avancement du chantier, de 20h à 5h. Avec tout ça, patience, prudence et redoublez de vigilance au volant.
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0: Vos meilleurs hits sont là sur Énergie, ainsi que le smile, la pêche, le dynamisme pour ce mercredi. Allez, si vous êtes dans les embouteillages ce matin, eh bien ça bouge un petit peu, on va faire un tour du côté de vos routes.
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0: On fait le point sur les routes réunionnaises en ce mercredi 16 septembre et on commence dans le nord-est où ça commence à bien charger. Depuis la marine à Sainte-Suzanne jusqu'à la ravine des Chèvres, dans l'ouest, et ralentissement également sur la route d'Igue à Saint-Paul en direction du port. À noter aussi cette modification de circulation à l'entrée de la route du littoral. On est du côté de la Possession, donc soyez attentifs à la signalisation sur place. Pour le reste de l'île, eh bien ça roule plutôt bien pour le moment. Prudence et bonne route avec Énergie Réunion. Dans un instant, on relance votre jeu. Je rappelle vos deux places de ciné à gagner pour Resident Evil aujourd'hui. Avant ça, 6h30, actu météo, on ne vous cache rien. C'est avec Jonathan Denisot. Bienvenue à toutes.
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2: Bonjour à tous, une journée encore très venteuse et très douce sur l'île de la Réunion ce mercredi. Dans l'actualité, les Français qui boudent la vaccination contre la grippe. La Ligue Europe ce soir pour deux clubs français en attendant l'OM demain. Forcément, à la une de l'actu, ces températures qui baissent encore. Et oui, vous l'avez sûrement ressenti avec le vent qui s'est bien levé hier et le passage d'un faible front froid du sud vers le nord en début de semaine. Eh bien, cette vague très douce va s'intensifier à nouveau ce mercredi. On attend 6 degrés en moins au thermomètre. L'hiver austral bat son plein dans notre département, alors couvrez-vous bien. Et tiens, justement, alors que ça vient tout juste de débuter pour la bronchiolite, on fait le point ce matin sur la vaccination contre la grippe. Selon une étude, les personnes âgées et fragiles, les professionnels de santé ne sont pas assez protégés. C'est pourtant recommandé et gratuit pour eux. Le Covid et la défiance qui s'est installée depuis jouent un rôle, évidemment. La grippe touche pourtant pas mal de monde en ce moment dans notre département. L'actu, c'est aussi ce grand coup de balai à partir d'aujourd'hui et jusqu'à dimanche. La Réunion participe au World Clean Up Day, la journée mondiale du nettoyage de la planète. Il y a plein d'événements organisés autour de l'écologie, comme une opération ramassage de mégots, mais aussi de déchets, seul ou en famille, avec sa classe ou ses collègues. On peut tous faire un geste en éliminant le déchet de nos plages, par exemple de nos rues et de nos forêts. Il y a beaucoup à faire, mais ça peut aider à faire bouger les choses. Sébastien Lecornu a proposé hier de consacrer 1,5 milliard euros contre la lutte des violences faites sexistes et sexuelles dans le futur budget 2027. Le Premier ministre a également annoncé plus de 2 milliards d'euros pour la protection de l'enfance. Du sport et du foot, après la Ligue des Champions, c'est la Ligue Europe à l'étage inférieur qui fait son retour cette semaine. Lyon est attendu à Anderlecht en Belgique à partir de ce soir. Rennes aussi en Autriche et le Sturm Graz. Marseille ira demain en Turquie. On termine avec cette enchère record pour un livre Astérix. Ce week-end, de la couverture originale d'Astérix chez les Bretons s'est vendue à 1,47 million d'euros aux enchères à Liège. La particularité de cette couverture, c'est qu'elle est dédicacée par Uderzo et Goscinny à l'auditeur Georges Dargaud.
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2: Et l'hiver austral ne veut décidément pas nous quitter. Hein. Non, c'est vrai que le soleil est bien présent sur la moitié ouest ce matin, mais c'est beaucoup plus nuageux à l'est avec des averses attendues encore aujourd'hui. C'est le cas sur le sud-est également, dans l'intérieur, les hauts de l'ouest cet après-midi. Les températures, elles vont à nouveau chuter. On aura seulement de 23 à 26 degrés cet après-midi sur le littoral. De quoi agiter la mer, évidemment, puisqu'on aura une houle qui devrait dépasser les 3,50 m.

0: exactement 10 minutes, ce sera le retour du 8 au ralenti. Oui, vous pourrez venir choper vos cadeaux ici pour aller voir Resident Evil. C'est deux places que je vous offre. Mais avant ça, votre mercredi est peut-être déjà écrit quelque part dans les étoiles. On vérifie, c'est l'horoscope sur Énergie.
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0: Franchement, Léa, salut, ça va?
2: Salut, ça va, franchement, Chris.
0: Pardon, excuse-moi, ça se mélange dans ma tête. Mais j'adore travailler avec toi, tu sais pourquoi?
2: Non.
0: Je vais te dire pourquoi. Parce que tu m'envoies, quand tu m'envoies un message, j'arrive, t'arrives vraiment, tout de suite.
2: Bah oui.
0: Oui, non mais il y a des gens, quand ils envoient j'arrive, ils sont jamais là à temps, t'as remarqué ou pas? Tu t'en connais des gars comme ça?
2: Ouais.
0: Ah, non mais c'est fou.
2: Je n'en nommerai pas Chris.
0: Non, pas de nom. Ok, allez. Les béliers, est-ce qu'ils sont à temps aujourd'hui?
2: Oui, ils vont surmonter une petite difficulté, mais ça va bien aller.
0: D'accord, les taureaux.
2: Vous allez bien réfléchir avant d'accepter une offre.
0: Les gémeaux.
2: Une journée pleine d'échanges faciles.
0: Les cancers.
2: Un mot d'affection vous fera du bien.
0: Les lions.
2: Votre plan va fonctionner exactement comme prévu.
0: Eh bien, les vierges.
2: Votre vision des choses restera très claire.
0: Les balances.
2: Vous avez envie de sortir et de voir du monde.
0: Les scorpions.
2: Un bon choix va vous faciliter la tâche.
0: Sagittaire.
2: Vous aurez envie de découvrir de nouveaux lieux.
0: Et les capricornes.
2: On va saluer la vraie qualité de votre travail.
0: Oui, comme moi, bien évidemment. La vraie qualité de mon travail, n'est-ce pas, Léa?
2: Bien sûr.
0: Allez,
2: sinon, tu ne serais pas là.
0: Les Verseaux.
2: Vous innoverez dans votre façon de faire.
0: Les poissons.
2: La douceur prendra le dessus aujourd'hui.
0: Oui, bien sûr, bien évidemment. Tout en douceur.

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1: Bah oui, vous l'avez reconnu, hein, Stromae à l'instant sur Énergie. Vous restez avec nous puisque le hit au ralenti est reparti. C'est maintenant, préparez-vous au standard.
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1: Allez, maintenant j'ai besoin de vous. On va voir qui a vraiment l'oreille musicale ce matin sur Énergie Réunion. Je vous passe un gros hit complètement ralenti. À vous de retrouver le titre ou l'artiste et surtout, venez tenter votre chance, même si vous avez un doute. Parfois, les premières secondes suffisent. Écoutez bien le refrain. Je rappelle vos cadeaux ce matin. 2 places de ciné pour aller voir Resident Evil. C'est le tout nouveau film de la semaine. Alors c'est parti, on écoute.

Alors, est-ce que tout le monde l'a là ? Votre mission ce matin, retrouver le titre ou l'artiste, 02 62 99 4000. Vous devez appeler immédiatement. Le premier ou la première repart avec ses places de Cinoche. Allez, on se réécoute l'extrait quand même. C'est parti. Si vous avez une idée, venez tenter votre chance. Dans quelques instants, on prendra quelqu'un en direct ici sur Énergie. Avant ça, Lucenzo, c'est ce qui arrive côté hit. Ne bougez surtout pas.

0: Un peu de douceur avec Passenger Letter de Go sur Énergie. Vous le savez, vos souvenirs sont là, sont calés, ils vont bien. Dans quelques instants, Véronique qui sera avec nous au standard, qui va tenter sa chance pour le hit au ralenti. Avant ça, on marque une courte pause avant de redémarrer cette nouvelle heure. Chris, avec vous jusqu'à 9h, n'oubliez pas.
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9: Bonjour à tous, une journée encore très venteuse et très douce sur l'île de la Réunion ce mercredi. Dans l'actualité, les Français qui boudent la vaccination contre la grippe, mais aussi le World Cleanup Day qui démarre en quelque sorte aujourd'hui. Et enfin, la Ligue Europe ce soir pour deux clubs français en attendant l'OM demain. Voilà pour l'actu, bon réveil, bon début de journée avec Chris dans le 5-9.

0: on envoie plein de force aux stations H24 qui bossent déjà depuis tard la night, aux infirmiers libéraux qui sont déjà sur la route. Vous inquiétez pas, on est ensemble dans le même bateau, direction le standard ce matin.
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0: 7h10 sur Énergie Réunion. J'espère que tout le monde va bien. J'espère que vous passez un bon début de matinée en ma compagnie. Véronique, bonjour.
2: Bonjour.
0: Ça va bien ?
2: Ça va bien, merci.
0: Bon, super. Véronique, j'ai besoin de ton mode d'emploi du temps du matin parce qu'on a tous un truc qu'il vaut mieux éviter avec nous au réveil. Alors complète cette phrase, Véronique. Le matin, avant mon vaut mieux pas me parler.
2: Avant mon café.
0: Ouais, j'avoue que c'est forcément le café. Moi, c'est avant la douche, vaut mieux pas me parler. Voilà, on a tous un petit truc comme ça, c'est un truc de fou. Véronique, t'es contente d'être ici ce matin sur Énergie ?
2: Oui.
0: Oui, bon, et ben c'est super, t'es prête pour le hit au ralenti ?
2: Oui.
0: Allez, let's go. Véronique, je coupe l'extrait. Est-ce que tu as la bonne réponse ce matin ?
2: Oui, c'est Stromae et Papa Outé.
0: Est-ce que tu en es sûre ?
2: Oui, certaine.
0: Eh ben, c'est la bonne réponse. Félicitations, Véronique. Tu repars avec tes deux places pour aller voir Resident Evil. Tu vas y aller avec qui, Véro ?
2: Avec ma fille.
0: Comment elle s'appelle ?
2: Anaëlle.
0: On lui fait de gros bisous. Et puis, bien évidemment, Véronique, avant de me quitter, c'est qui la radio qui t'envoie au ciné ce matin ?
2: Énergie !
0: Ah, vous étiez à plusieurs, j'avais pas capté. Ouais, bonne journée, saute toute. Allez, c'est parti.
2: Merci.

0: profitez de chaque instant présent sur Énergie. Vos meilleurs hits sont là, vos souvenirs également. Le temps, Taïk, à l'instant. Allez, vous voulez jouer? Ben, on va rejouer encore, c'est parti.
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0: Non mais ça n'arrive qu'une fois dans le morning d'Énergie. 7h19 à La Réunion, on relance le 8 au ralenti parce que j'ai envie de vous faire plaisir et j'ai envie de vous donner vos cadeaux. Bah oui, c'est comme ça. C'est parti, extrait tout de suite.

Alors vous avez reconnu ou pas? On plonge dans vos souvenirs là ce matin. Si vous avez la bonne réponse, le titre ou l'artiste, 02 62 99 4000. Oui, c'est l'occasion pour vous de repartir avec vos deux places de ciné pour aller voir Resident Evil. Deuxième écoute.

0: Alors si vous êtes à la maison en route pour le boulot, si vous avez reconnu cet artiste ou ce titre, n'hésitez pas à appeler à nous 02 62 99 4000. Allez, on marque une courte pause sur Énergie, je vous retrouve juste après.
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0: Si votre journée démarre sur les chapeaux de roue, eh bien ça tombe bien, la mienne aussi. On est ensemble sur Énergie, votre copilote de ce matin, c'est Chris. On va faire un tour du côté des routes.
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0: Bah ça se charge sérieusement, on peut le dire, hein, ce mercredi 16 septembre. Attention sur la route des Tamarins à Trois-Bassins. Un poids lourd qui est en panne en direction de Saint-Paul. Une voie de droite neutralisée et des embouteillages qui sont en cours. Ça coince aussi à Ravine-Grand-Étang à Saint-Leu. Et puis dans le nord, bouchon à l'entrée ouest de Saint-Denis vers le Lancastel et le boulevard sud pour ne pas changer depuis la Marine à Sainte-Suzanne jusqu'au chef-lieu. Dans l'est, ça ralentit à la fin de la 4 voies de Saint-Benoît. Et dans le sud, même scénario, hein, c'est chargé au niveau du Gol vers Pierrefonds, puis à la fin de la déviation de Grand-Bois vers Saint-Pierre. Prudence, on continue de suivre ça sur Énergie Réunion. Dans un instant, le bruit d'une affaire, l'occasion pour vous de rafler encore vos places de ciné pour aller voir Resident Evil. Ça va être une dinguerie. Avant ça, 7h30 sur Énergie, vous le savez, l'heure de l'actu et de la météo pour ne rien rater. C'est avec Jonathan Denise, bougez pas.
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2: Bonjour à tous, une journée encore très venteuse et très douce sur l'île de la Réunion ce mercredi. Dans l'actualité, les Français qui boudent la vaccination contre la grippe. La Ligue Europe ce soir pour deux clubs français en attendant l'OM demain. Ça vient tout juste de débuter pour la bronchiolite. On fait le point ce matin sur la vaccination contre la grippe. Selon une étude, les personnes âgées et fragiles, les professionnels de santé ne sont pas assez protégés. C'est pourtant recommandé et gratuit pour eux. Le Covid et la défiance qui s'est installée depuis joue un rôle. Évidemment, la grippe touche pourtant pas mal de monde en ce moment dans notre département. Du sport et du foot, après la Ligue des Champions, c'est la Ligue Europe qui a l'étage inférieur qui fait son retour cette semaine. Lyon est attendu à Anderlecht en Belgique. À partir de ce soir, Rennes aussi en Autriche et le Sturm Graz. Marseille ira demain en Turquie.
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2: Et l'hiver austral ne veut décidément pas nous quitter. Hein. Non, c'est vrai que le soleil est bien présent sur la moitié ouest ce matin, mais bah, c'est beaucoup plus nuageux à l'est avec des averses attendues encore aujourd'hui. C'est le cas sur le sud-est également, dans l'intérieur, les hauts de l'ouest cet après-midi. On aura une houle qui devrait dépasser les 3,50 m.
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3: Action. Où est-ce que je dois livrer ?
4: À l'hôpital de Raccoon City.
3: Ça va aller. Je gère.
2: Au ciné cette semaine, on a la sortie du remake du film d'horreur Resident Evil. Derrière la caméra, on retrouve Zach Cregger, ce réalisateur du film Evanoui.
5: Toutes les choses qui se sont passées dans cette ville, elles se sont produites en quelques heures. Vous n'avez aucune idée de ce que vous transportez.
6: Bonsoir. Allez-y, entrez.
7: On est ravis de vous voir.
6: On est tellement contents de vous recevoir.
2: Si vous aimez les drames de couple et les embrouilles entre voisins qui partent en vrille, eh ben vous allez être servi dans l'invitation avec Olivia Wilde et Seth Rogen en huis clos dans un appart qui accueille Penelope Cruz et Edward Norton. Pour Olivia d'ailleurs, ce film a totalement changé sa vision de l'amour et du mariage.
8: Ce chemisier, il est joli, il te va très bien.
6: Ah oui ? Eh ben tu pourrais me dire ça plus souvent.
9: I have a kind of cynicism.
10: J'étais assez cynique et ça a changé avec le film. Déjà pendant le tournage et surtout depuis les projections. Les réactions du public m'ont fait voir l'amour et la vie de couple d'un autre œil.
9: About love and relationships.
10: En fait, trop souvent, avec le mariage, on cesse d'être véritablement amoureux. Et être amoureux, c'est garder son individualité tout en restant curieux de l'autre. Ça ne doit jamais s'arrêter. Et c'est un choix à faire au quotidien. Oui, cette expérience a fait de moi une vraie romantique et je ne m'y attendais pas.
9: The movie has turned me into a real romantic, which is not something I expected.
11: Un problème partagé, c'est plus qu'un demi-problème. Alors c'est quoi le problème ? Je suis ici. C'est ça mon problème.
2: On a beaucoup aimé aussi ce nouveau thriller bourré d'action et d'histoire avec Russell Crowe et Ethan Hawke. Ça s'appelle Les Contrebandiers.
12: Cet or, c'est un problème. Il y a plein de types désespérés qui pensent qu'ils seraient mieux dans leur poche. Ça n'arrivera pas, pas sous ma direction. Vous allez partir avec dans les montagnes avant que qui que ce soit ne remarque qu'on n'a plus d'or. Et si un seul gramme disparaît, vous aurez de gros problèmes.
2: Le remake de Resident Evil, L'Invitation ou encore Les Contrebandiers, tous ces films sont à découvrir uniquement en salle. Bonne semaine au ciné.
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0: Est-ce que vous vous rappelez du prince de Bel Air? Bah ouais, Will Smith, ici à l'instant sur Énergie pour vos souvenirs. Allez, on va au standard avant de retrouver l'horoscope.
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0: Bah pour ce matin, le téléphone l'a fin sonné. C'est Camille qui est avec nous. Le sud est à l'honneur ce matin et ce ne sont pas des carabistouilles. Bonjour Camille.
2: Allô, bonjour.
0: Bonjour.
2: Ça va?
0: Oui, ça va et toi?
2: Ça va, merci.
0: Eh, hey, bienvenue sur Énergie, c'est ta première fois là?
2: Eh oui, première fois.
0: Eh bah tu sais quoi? Il y a des règles hein, Camille, quand on arrive la première fois sur Énergie. Hein.
2: Ouais.
0: Ouais, il faut que tu offres le petit-déj à l'animateur du matin.
2: Ah.
0: Ouais, et désolé.
2: Alors, on dit chocolatine chez moi.
0: On va se battre, Camille, je te le dis tout de suite. Attention au débat, on ne lance pas de débat ici. Attention, hein. Non, Camille, ok, tout est accepté, chocolatine, pas au chocolat. Bref, Camille, comment ça va ce matin?
2: Ça va, en forme.
0: En forme, t'es du côté de Saint-Pierre, c'est ça?
2: Oui, c'est ça. Ouais. Alors... réveillée depuis 4h30, infirmière libérale.
0: Bon, bon, t'as le smile et ça se sent. Camille, tous les matins, nous, on donne des petites informations hein, dans le morning d'Énergie. Est-ce que tu savais qu'il y a un chat qui a battu le record du monde et qui est né avec 29 pattes? T'y crois ou pas?
2: Oula, non.
0: Non, ben, je te jure que c'est vrai. Et t'imagines pour le canapé du salon ou pas? T'imagines un peu le
2: ouais,
0: délire?
2: Ouais.
0: T'as des chats, toi, Camille?
2: Ouais, j'en ai deux.
0: Ah, bah voilà, bah, tu comprendras. Ils ont combien de pattes? 4? Comme tous les chats, quoi.
2: Comme tous les chats.
0: Bah voilà, il n'y a pas de particularité, pas de super pouvoir. Bon, Camille, trêve de flagornerie, tu joues avec moi dans le morning. Le hit au ralenti, est-ce que tu es prête?
2: Allez, je suis prête.
0: Allez, c'est parti, on écoute. Camille, est-ce que tu as la bonne réponse?
2: Alors, je pense que c'est Corneille parce qu'on vient de loin.
0: Est-ce que tu en es sûre?
2: Je suis sûre.
0: C'est ton dernier mot?
2: Oui.
0: Eh ben, c'est la bonne réponse! Tu repars avec tes places de ciné pour Resident Evil ce matin. T'es contente, Camille?
2: Super, merci beaucoup. Je savais que c'était une bonne journée.
0: Ah, bah, tu vois, et là, ça commence bien. Ça finira aussi bien, j'en suis sûre, Camille.
2: Ouais, merci beaucoup.
0: Ok, bon, bah, en tout cas, je te souhaite de passer une belle journée. Bon courage. Et puis, avant de me quitter, c'est qui la radio qui t'envoie au ciné ce matin?
2: C'est
0: Énergie. Yes, bien sûr. Allez, tout de suite, votre horoscope, bougez pas.
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0: Franchement, Léa, salut, ça va?
3: Salut, ça va, franchement, Chris.
0: Pardon, excuse-moi, ça se mélange dans ma tête. Mais j'adore travailler avec toi, tu sais pourquoi?
3: Non.
0: Je vais te dire pourquoi. Parce que quand tu m'envoies un message, j'arrive, t'arrives vraiment, tout de suite.
3: Bah oui.
0: Oui, non mais il y a des gens, quand ils envoient j'arrive, ils sont jamais là à temps, t'as remarqué ou pas? Tu t'en connais des gars comme ça?
3: Ouais.
0: Ouais, non mais c'est fou.
3: Je n'en nommerai pas Chris. Hein.
0: Non, pas de nom. Ah, ok, allez. Les béliers, est-ce qu'ils sont à temps aujourd'hui?
3: Oui, ils vont surmonter une petite difficulté, mais ça va bien aller.
0: D'accord, les taureaux.
3: Vous allez bien réfléchir avant d'accepter une offre.
0: Les gémeaux.
3: Une journée pleine d'échanges faciles.
0: Les cancers.
3: Un mot d'affection vous fera du bien.
0: Les lions.
3: Votre plan va fonctionner exactement comme prévu.
0: Eh bien, les vierges.
3: Votre vision des choses restera très claire.
0: Les balances.
3: Vous avez envie de sortir et de voir du monde.
0: Les scorpions.
3: Un bon choix va vous faciliter la tâche.
0: Sagittaire.
3: Vous aurez envie de découvrir de nouveaux lieux.
0: Et les capricornes.
3: On va saluer la vraie qualité de votre travail.
0: Oui, comme moi, bien évidemment. La vraie qualité de mon travail, n'est-ce pas, Léa?
3: Bien sûr.
0: Allez.
3: Sinon, tu serais pas là.
0: Les versos.
3: Vous innoverez dans votre façon de faire.
0: Les poissons.
3: La douceur prendra le dessus aujourd'hui.
0: Oui, bien sûr, bien évidemment. Tout en douceur.
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0: Allez, on s'accroche, on garde le rythme. En ce mercredi, le retour de vos cadeaux, ça se passe maintenant sur Énergie. Bienvenue à toutes.
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0: Il est 7h52 à La Réunion. Allez, on arrête de réfléchir avec les yeux. Maintenant, tout se joue avec les oreilles. J'ai enregistré un bruit. Ça peut être évident, ça peut être vicieux, ça peut surtout vous rester dans la tête pendant les 50 prochaines minutes. Bienvenue dans le bruit d'une affaire. Écoutez. Alors, est-ce que vous avez reconnu ce bruit ? Non, Google ne peut rien faire pour vous là les gars. Deuxième écoute, si vous avez la bonne réponse et si vous trouvez exactement ce qui produit ce bruit, eh bien vous repartez avec vos cadeaux ce matin dans le morning. On réécoute. N'attendez plus si vous avez la bonne réponse. Le 02 62 99 4000 est à 8h10. Quelqu'un tente de résoudre l'affaire en direct. En attendant, on repart avec Slimane première fois. Et puis d'ici, Zmaniac, c'est ce qui débarque. Bienvenue à toutes dans le morning.

0: savoir ce qui se passe à Saint-Denis? 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
1: Bonjour à tous, une journée encore très venteuse et très douce sur l'île de La Réunion ce mercredi. Dans l'actualité, les Français qui boudent la vaccination contre la grippe, mais aussi le World Cleanup Day qui démarre en quelque sorte aujourd'hui. Et enfin, la Ligue Europe ce soir pour deux clubs français en attendant l'OM demain. Voilà pour l'actu, bon réveil, bon début de journée avec Chris dans le 5-9.

0: De hauteur avec JNR, Choi, To The Moon, à l'instant sur Énergie Réunion, direction le standard ce matin.
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0: C'est votre dernier jeu de la matinée, elle a été la première à nous appeler. Alors on était pas mal dans le sud ce matin et là j'ai envie d'aller un petit peu du côté de Saint-André. On va retrouver ma chère Morgane. Morgane, bonjour.
2: Bonjour, bonjour.
0: Comment il est, ça va?
2: Ça va, c'est bien.
0: Morgane, avant le bruit d'une affaire, j'ai une petite question pour toi. Quel est, oui, toi, le bruit qui te met

0: instantanément de bonne humeur. La cafetière, la pluie quand t'es encore au lit, la cloche de fin de journée ou le bruit d'un sachet de samoussa.
1: Je sais pas, ça dépend du moment.
0: Ouais, ok, ouais. Si t'en avais un. Non, hey, le bruit du sachet de samoussa quand même, Morgane. Fait plaisir.
1: Oui, mais voilà.
0: Bah, il fait plaisir quand même, hein. On va pas se mentir. Hein. Surtout que quand t'arrives à l'apéro et qu'il n'y a plus de samoussa, c'est là où t'es vraiment en colère. Hein. Tu connais ce moment où tu dois passer au repas directement. Non, mais c'est fou. Bon, Morgane, tu passes une belle journée, ça va?
1: Oui, ça va pour l'instant.
0: Bon, tranquille, les filles elles sont avec toi dans la voiture, c'est ça?
1: Non, du coup, elles sont déjà déposées.
0: Déjà, parti pour la journée là, Morgane. Hein.
1: C'est ça.
0: Bon, super, tu joues avec moi pour le bruit d'une affaire? On écoute?
1: Oui.
0: Allez,
1: oui.
0: C'est parti, on écoute. Est-ce que tu as la bonne réponse, Morgane?
1: Un hélicoptère.
0: Est-ce que tu en es sûr?
1: Oui.
0: Eh ben tu sais quoi, c'est la bonne réponse. Bravo Morgane. Tu repars avec tes deux places pour aller voir Resident Evil, t'es contente?
1: Oui.
0: Bon, et bah super, bah, je te fais de gros bisous. En tout cas, passe un bon mercredi. Et puis, avant de me quitter, bien évidemment, tu connais, eh bien, tu vas me créer très très fort le nom de la radio qui t'envoie au Cinoche.
1: Énergie.
0: Yes, c'est ça même. Café Con Run, c'est ce qui arrive tout de suite, bougez pas.

0: Allez, come on, dans le morning d'énergie, c'est loin d'être terminé. Et dans 40 minutes, je passe la main à Guillaume pour le My Ticket. Vous savez comment ça se passe.
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0: Et pour tous ceux qui viennent de nous rejoindre, pour tous ceux dont la journée commence, eh bien, vous inquiétez pas, puisque toute la journée sur énergie, ben, on est là pour vous faire kiffer avec les meilleurs hits et surtout des cadeaux. 9h, 13h, notez bien le My Ticket avec Guillaume qui sera avec moi à peu près dans 30 minutes. Je passerai la main. En attendant, dans 10 minutes, le retour de l'actu sur énergie. Et vous restez bien connectés, on marque une courte pause. Bienvenue à toutes.
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0: Le tout dernier Teddy Swims à l'instant sur Énergie. Vous continuez de kiffer les meilleurs hits. Et si vous êtes déjà sur les routes, eh bien on va faire un petit point puisque ça commence à bouchonner, sérieusement.
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0: Allez, on fait un tour de ce qui se passe sur notre île en ce mercredi 16 septembre. Ça se complique dans l'ouest, hein, avec un bouchon à Saint-Leu sur la route des Tamarins. On est en direction de Saint-Paul. Et justement, à Saint-Paul, comptez environ 2,5 km de bouchons. Dans le nord, ça coince également sur le Lancastel. Et vous êtes nombreux, hein, entre Duparc et Sainte-Marie ce matin. Alors, Sainte-Marie jusqu'à Saint-Denis, hein, plutôt. Hein. Dans l'est, ralentissement. On est à la fin de la 4 voies de Saint-Benoît avec de la pluie sur le secteur. Donc, prudence. Et dans le sud, bouchon à la fin de la déviation de Grandbois vers Saint-Pierre. Courage. Si vous êtes dedans, on reste avec vous sur Énergie Réunion 8h30 lors de l'actu de la météo. C'est avec Jonathan Denizo, c'est l'actu à ne pas rater. Bienvenue à toutes.
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2: Bonjour à tous, une journée encore très venteuse et très douce sur l'île de la Réunion ce mercredi. Dans l'actualité, les Français qui boudent la vaccination contre la grippe. La Ligue Europe ce soir pour deux clubs français en attendant l'OM demain. Forcément, à la une de l'actu, ces températures qui baissent encore. Et oui, vous l'avez sûrement ressenti avec le vent qui s'est bien levé hier et le passage d'un faible front froid du sud vers le nord en début de semaine. Eh bien, cette vague très douce va s'intensifier à nouveau ce mercredi. On attend 6 degrés en moins au thermomètre. L'hiver austral bat son plein dans notre département, alors couvrez-vous bien. Et tiens, justement, alors que ça vient tout juste de débuter pour la bronchiolite, on fait le point ce matin sur la vaccination contre la grippe. Selon une étude, les personnes âgées et fragiles, les professionnels de santé ne sont pas assez protégés. C'est pourtant recommandé et gratuit pour eux. Le Covid et la défiance qui s'est installée depuis jouent un rôle, évidemment. La grippe touche pourtant pas mal de monde en ce moment dans notre département. L'actu, c'est aussi ce grand coup de balai à partir d'aujourd'hui et jusqu'à dimanche. La Réunion participe au World Clean Up Day, la journée mondiale du nettoyage de la planète. Il y a plein d'événements organisés autour de l'écologie, comme une opération ramassage de mégots, mais aussi de déchets, seul ou en famille, avec sa classe ou ses collègues. On peut tous faire un geste en éliminant le déchet de nos plages, par exemple de nos rues et de nos forêts. Il y a beaucoup à faire, mais ça peut aider à faire bouger les choses. Sébastien Lecornu a proposé hier de consacrer 1,5 milliard euros contre la lutte des violences faites sexistes et sexuelles dans le futur budget 2027. Le Premier ministre a également annoncé plus de 2 milliards d'euros pour la protection de l'enfance. Du sport et du foot, après la Ligue des Champions, c'est la Ligue Europe à l'étage inférieur qui fait son retour cette semaine. Lyon est attendu à Anderlecht en Belgique à partir de ce soir. Rennes aussi en Autriche et le Sturm Graz. Marseille ira demain en Turquie. On termine avec cette enchère record pour un livre Astérix. Ce week-end, de la couverture originale d'Astérix chez les Bretons s'est vendue à 1,47 million d'euros aux enchères à Liège. La particularité de cette couverture, c'est qu'elle est dédicacée par Uderzo et Goscinny à l'auditeur Georges Dargaud.
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2: Et l'hiver austral ne veut décidément pas nous quitter. Hein. Non, c'est vrai que le soleil est bien présent sur la moitié ouest ce matin, mais c'est beaucoup plus nuageux à l'est avec des averses attendues encore aujourd'hui. C'est le cas sur le sud-est également, dans l'intérieur, les hauts de l'ouest cet après-midi. Les températures, elles vont à nouveau chuter. On aura seulement de 23 à 26 degrés cet après-midi sur le littoral, de 16 à 19 dans les cirques, 11 degrés, pas plus, au Maïdo et au Volcan. Le tout dans une ambiance venteuse. Les rafales dépassent les 70 km/h sur le nord et sur le sud. De quoi agiter la mer, évidemment, puisqu'on aura une houle qui devrait dépasser les 3,50 m.

0: Vous avez reconnu cette voix rock? Oui, c'est Shane Paul pour vos souvenirs sur Énergie. Dernier horoscope du morning. Donc si vous n'avez toujours pas entendu votre signe depuis 5 heures, c'est votre dernière convocation. On regarde ce que les étoiles ont prévu pour ce mercredi. Bienvenue à toutes.
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0: Franchement Léa, salut, ça va?
2: Salut, ça va, franchement, Chris.
0: Excuse-moi, ça se mélange dans ma tête. Mais j'adore travailler avec toi, tu sais pourquoi?
2: Non.
0: Je vais te dire pourquoi. Parce que quand tu m'envoies un message, j'arrive, t'arrives vraiment, tout de suite.
2: Bah oui.
0: Oui, non mais il y a des gens, quand ils envoient j'arrive, ils sont jamais là à temps, t'as remarqué ou pas? Tu t'en connais des gars comme ça?
2: Ouais.
0: Non mais c'est fou.
2: Je n'en nommerai pas Chris.
0: Non, pas de nom. Ok, allez. Les béliers, est-ce qu'ils sont à temps aujourd'hui?
2: Oui, ils vont surmonter une petite difficulté, mais ça va bien aller.
0: D'accord, les taureaux.
2: Vous allez bien réfléchir avant d'accepter une offre.
0: Les gémeaux.
2: Une journée pleine d'échanges faciles.
0: Les cancers.
2: Un mot d'affection vous fera du bien.
0: Les lions.
2: Votre plan va fonctionner exactement comme prévu.
0: Eh bien, les vierges.
2: Votre vision des choses restera très clair.
0: Les balances.
2: Vous avez envie de sortir et de voir du monde.
0: Les scorpions.
2: Un bon choix va vous faciliter la tâche.
0: Sagittaire.
2: Vous aurez envie de découvrir de nouveaux lieux.
0: Et les capricornes.
2: On va saluer la vraie qualité de votre travail.
0: Oui, comme moi, bien évidemment. La vraie qualité de mon travail, n'est-ce pas, Léa?
2: Bien sûr.
0: Allez.
2: Sinon, tu ne serais pas là.
0: Les versos.
2: Vous innoverez dans votre façon de faire.
0: Les poissons.
2: La douceur prendra le dessus aujourd'hui.
0: Oui, bien sûr, bien évidemment. Tout en douceur.
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0: Desire à l'instant sur Énergie. Robbie Williams, allez vous rester avec nous puisque votre journée continue sur Énergie.
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0: Bah non, la grosse voix, c'est plus le Morning d'Energy. Le Morning d'Energy, ça revient demain. Bah oui, Guillaume, il le sait, il est là, il est en face
2: oui.
0: de moi. Bah alors, Guillaume, comment il est?
2: Bon, ça se réveille encore, hein.
0: Ouais, c'est vrai, moi, c'est fou, gros. Moi, je suis en train de réaliser des trucs là depuis hier. Je suis pas bien, gros. Je suis pas bien.
2: Qu'est-ce qui se passe?
0: Je suis pas bien, mais gros, dans 7 mois, j'ai 30 ans. Et c'est fou, gros. C'est fou. Tu te rends compte parce que, en fait, tu te rends compte de plein de trucs quand tu vieillis. Quand tu te lèves du canapé, le Ah, tu sais, le fameux truc où tu te dis que t'as mal au dos. T'écoutes des musiques.
2: Oui.
0: Non, mais c'est vrai, t'écoutes des musiques et tu dis ça. Ah, ça, c'est mon époque.
2: Nostalgie.
0: Voilà. Nostalgie, tu vois. Non, c'est un truc de fou. Toi, t'as quel âge? 50 ans?
2: Non, une petite soixantaine.
0: Oui.
2: Tu fais 60 divisé par 2.
0: Ah, ok. Bon, bah, on est pas mal. On est pas mal. 60 divisé par 2. Non, c'est trop compliqué pour moi. My ticket, 9h-13h. Qu'est-ce qui se passe?
2: Oui, bah, vous allez pouvoir gagner plein de cadeaux. Vous allez pouvoir, justement, retrouver les meilleurs souvenirs. Voilà, un peu comme Chris, vous avez envie d'écouter des super hits. Donc, vous allez pouvoir avoir les meilleurs flashbacks. Et puis, surtout, vous allez pouvoir donc repartir avec vos cadeaux. Hein. Des places de cinéma, tout nouveau film cette semaine d'ailleurs. Hein. 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Des menus pour vous, non pas pour Chris. Donc si vous avez envie de gagner ces cadeaux, c'est ce matin, c'est jusqu'à 13h dans le My Ticket.
0: Et bah ça y est les amis, vous avez toutes les infos. Et c'est pour tout âge, hein, que vous ayez 30 ans, 20 ans, 10 ans. Franchement, il n'y a pas de... Hein.
2: Franchement, ça va du moment où vous savez parler.
0: Oui, voilà.
2: Donc de 1 à X années.
0: X années, bah c'est ok pour moi. Merci Guillaume, je te dis à demain. Et puis nous, demain, on revient avec Louis Toralenti, le bruit d'une affaire, le buzz des réseaux sociaux. Bref, des moments qu'on ne cite plus. À demain de toute cette crise. Bisous. Bye bye.
2: Bye bye.
0: À la Guillaume. J'adore faire ça.
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faut que je vous raconte quelque chose sur mon couple que moi-même j'ai mis beaucoup de temps à m'avouer. Mais je pense que ça pourrait être libérateur.

0: Un petit café, un petit espresso, peut-être vos cadeaux à gagner, peut-être vos meilleurs hits là ce matin avec le Mighty Cassé de 9h jusqu'à 13h. Y'a tout le monde, c'est Guillaume. Bon, pour cette journée, on est à la moitié de semaine. Ça y est, on est aussi là pour vous faire kiffer votre matinée, comme toujours, dans le My Ticket, avec vos cadeaux qui vous seront peut-être dédiés, hein. Bah ouais, parce que il suffira juste d'appeler tout à l'heure, hein, pour tenter votre chance et repartir avec peut-être des places de cinéma pour le tout nouveau film de cette semaine. C'est Resident Evil, que pour aller voir avec la personne de votre choix. Il y aura aussi des menus chez Waffle Factory. Pareil, pour aller manger avec qui vous voulez. Alors, si vous avez envie de tenter votre chance, il suffit juste de rester bien à l'écoute, d'attendre mon top départ et vous pourrez repartir avec vos cadeaux grâce à ce My Ticket. Et puis on revient toujours bien accompagné avec vos artistes préférés. On aura 4 sites que vous entendez, on aura aussi plein d'autres superbes voix comme Tibbs et Mac Demero, on aura aussi Bébé Ritza et David Guetta. Franchement, encore plein de très bons hits pour votre matinée sur Énergie.
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1: Oui, la grosse voix, comme toujours, hein, comme tous les matins, on fait le point ensemble là pour ceux qui sont encore sur les routes, pour ceux qui vont aller travailler, pour ceux qui sont peut-être en pleine vadrouille, vous allez avoir ces quelques freinages du côté de Saint-Pierre, au niveau du boulevard Banque, quelques freinages aussi du côté du centre-ville, du tampon là pour ceux qui y sont. On va dans l'Est, à Saint-Benoît, le secteur de Beaulieu aussi, vous allez avoir ces quelques petits ralentissements pour aller jusqu'au rond-point des Plaines. Dans le Nord, à Saint-Denis, vous allez avoir surtout quelques ralentissements au niveau de l'entrée ouest de Saint-Denis, au niveau du Barachois aussi. Le boulevard sud, ce sera surtout au niveau de la tranchée couverte de Mazagrandoré et de la Trinité. Vous avez encore un petit peu de monde. Et puis enfin dans l'ouest, pas grand chose à vous dire. Globalement, ça roule quand même assez bien. Restez tout de même prudents et bonne route. Avec Énergie Réunion, on est ensemble jusqu'à 13h avec encore des très bruits qui se préparent. Il y aura Taïk, mais avant ça. 9h30, on est le 16 septembre 2026.
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2: Et c'est une journée bien douce qui nous attend côté météo sur l'île de La Réunion ce mercredi. Et puis dans l'actu, forcément, le World Cleanup Day, il commence en quelque sorte aujourd'hui.
1: Vos actus de ce mercredi avec Jonathan. Salut John.
2: Et salut Guillaume. Bonjour à tous. Alors forcément dans l'actu, les températures qui baissent encore. Et oui, vous l'avez sûrement ressenti avec le vent qui s'est bien levé hier. Et bien une vague très douce va s'intensifier ce mercredi. On attend 6 degrés en moins au thermomètre. Alors preuve que l'hiver austral bat son plein dans notre île. Alors couvrez-vous bien. L'actu, c'est aussi ce grand coup de balai à partir d'aujourd'hui et jusqu'à dimanche. La Réunion participe au World Cleanup Day, la journée mondiale du nettoyage de la planète. Il y a plein d'événements organisés autour de l'écologie, comme une opération de ramassage des mégots, seul ou en famille, avec sa classe ou ses collègues. Bref, on peut tous faire un geste en éliminant les déchets de nos plages, de nos rues ou de nos forêts. S'il y a bien un secteur qui va recruter fort, c'est l'industrie de la défense. La France va devoir embaucher plus de 100 000 personnes d'ici 2030 pour assurer la logistique de ses armées, notamment des postes de soudeurs, de techniciens, d'experts en cybersécurité sont à pourvoir un peu partout dans le pays. Un grand plan de communication et d'embauche est lancé aujourd'hui. Ça pourrait bouger assez vite par contre, poussé par plusieurs pays dont la France. L'Europe devrait annoncer dès aujourd'hui de nouvelles mesures de contrôle, voire de limitation de l'accès des réseaux sociaux au moins de 15 ans. Les plateformes de partage de vidéos comme YouTube seraient concernés là aussi. Du sport et du foot, les grands débuts de la Ligue Europe, c'est ce soir. On commence avec Rennes et Lyon en déplacement. Les Bretons sont en Autriche pour affronter le Sturm Graz. Les Lyonnais, eux, jouent en Belgique contre Anderlecht. Demain, l'OM ira en Turquie. 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Les votes ouvrent aujourd'hui. Ça se passe évidemment sur Energy. Encore un peu de patience avant de pouvoir découvrir les artistes nommés cette année, mais aussi les différentes catégories.
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2: Et l'hiver austral ne nous quitte décidément pas. C'est vrai qu'on a un petit peu de soleil quand même sur la moitié ouest ce mercredi, mais c'est beaucoup plus nuageux à l'est avec des averses attendues sur le sud-est, également l'intérieur et les hauts de l'ouest cet après-midi. Les températures, elles vont à nouveau chuter. On aura seulement de 23 à 26 degrés, pas plus cet après-midi sur le front de mer, de 16 à 19 degrés dans les cirques, dans une ambiance toujours aussi venteuse. Les rafales dépassent les 70 km/h sur le nord et sur le sud, ce qui agite forcément la mer avec une houle qui devrait dépasser les 3,50 m cet après-midi.
1: Bon, en tout cas, Jonathan, nous on te retrouvera aussi à midi pour un nouveau point.
2: À tout à l'heure.
1: Sur l'actualité, il nous mettra pas devant, ça c'est sûr. Et puis, bien sûr, on continue bien accompagné.

Vos meilleurs sont là pour vous faire chanter là ce matin. Et c'est pas tout, parce qu'on a encore décidé de vous faire bien plaisir avec plein de cadeaux, et ça toute la journée. Bah oui, parce que cet après-midi, vous allez pouvoir repartir avec encore plein de cadeaux, avec la team Bouchon Gratiné, avec les jeux de DJ Noom que vous allez pouvoir retrouver à partir de 16h jusqu'à 18h. 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Puis on revient aussi avec encore plein de cadeaux, avec le MyTicket dans un instant, avec aussi vos hits. Il y aura Farouko, il y aura aussi Alex Warren. Alors restez bien à l'écoute d'Énergie Réunion.

0: Vous restez à l'écoute, hein, passez les vite, ça continue. 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

0: Vos journées avec Énergie Réunion, ça se passe avec vos meilleurs hits, avec les plus belles voix du moment, avec aussi des beaux cadeaux à vous offrir. Et ça, comme tous les matins dans le My Ticket.
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0: Et d'ailleurs, pour ce matin, on va partir du côté de Saint-Denis. On va partir avec celle qui est en train de faire un petit peu de shopping, là. C'est Nadia qui est avec nous. Salut Nadia.
2: Oui, bonjour.
0: Comment tu vas ?
2: Ben, ça va très bien, merci.
0: Donc toi, t'es en mode shopping, tu m'as dit.
2: Oui.
0: Donc c'est quoi ? C'est shopping des soldes ou c'est shopping petites courses ?
2: Non, non, des petites courses.
0: Ah d'accord. Eh ben écoute, ben Nadia, ben profite bien de ces petites courses et puis ben t'as aussi tenté ta chance pour peut-être repartir avec tes cadeaux. Du coup, ben on va gratter ensemble le My Ticket. Est-ce que t'es prête ?
2: Je suis prête.
0: Eh ben allons-y. Eh ben bravo Nadia, du coup tu repars avec tes deux places de cinéma, tu vas pouvoir aller bien kiffer avec qui tu veux pour aller voir le tout dernier film qui s'appelle Resident Evil, donc bravo à toi.
2: Merci.
0: Eh ben de rien, et puis dans un instant on revient aussi avec des très bons hits, comme avec la voix de Joseph Kamel et de Vita, mais avant ça, donc ben Nadia, la radio qui fait plaisir là ce matin, même en plein shopping, c'est...
2: Merci.
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1: Oui, et comme tous les matins dans le My Ticket, vous retrouvez aussi votre météo des plages, hein, pour ceux qui profitent peut-être de ce mercredi, de cette journée des enfants, peut-être dans le sable, à la plage, et bien vous allez avoir un temps globalement bien ensoleillé, hein, avec ce beau et généreux soleil, avec un beau ciel bleu aussi du côté de Boucan-Canot notamment, pareil aussi du côté de l'Ermitage. Vous allez avoir un lagon quand même plutôt calme, par contre la mer reste assez agitée, donc comme à Boucan-Canot d'ailleurs, avec un drapeau jaune qui flotte, hein. Donc prudence, hein, pour ceux qui veulent aller se baigner dans la piscine naturelle de Boucan. Par contre, la baignade en mer est interdite vu que la flamme est rouge. Vous allez avoir du côté des Roches Noires, donc la baignade qui est interdite, hein, jusqu'au 18 septembre, hein, vu qu'il y a des travaux en ce moment sur la plage au niveau du sable. Pareil, bah, les filets anti-requins sont non opérationnels du coup. Vous allez avoir aussi du côté de la Saline, drapeau vert aussi à Saint-Leu, drapeau jaune du côté de la plage des Citernes à Saint-Leu, et vous allez avoir une petite brise assez variable, hein, au niveau du vent. Et puis enfin au niveau des températures, ça va monter jusqu'à 27 degrés pour l'air, jusqu'à 24 degrés pour l'eau. Donc voilà pour cette météo des plages. Et puis restez bien à l'écoute, dans un instant on repart avec le DJ Topic, on aura Becky J, on a aussi Soprano, et puis tout de suite c'est Julien Lieb.
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0: 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Et puis on revient dans un instant avec le hit de Ariana Grande. Puis tout de suite, c'est votre météo des routes.
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2: Bonjour à toutes, bonjour à tous. Le CRGT vous informe que sur la RN1A à Saint-Paul, dans le secteur de Carrosse, il y aura des travaux de sécurisation et un alternat sera effectué aujourd'hui de 7h30 à 15h. Et puis on termine sur la RN2 à Sainte-Marie au niveau de la courbe de la Ravine des Chèvres jusqu'à la station-service. Il y aura des travaux de minéralisation des espaces verts aujourd'hui. La voie de bus sera neutralisée dans un sens ou dans l'autre selon l'avancement des travaux de 7h à 15h. Avec tout ça, patience, prudence et redoublez de vigilance au volant.
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0: Vous jouez avec nous là tous les matins, 9h, 13h. 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C'est comme ça tous les matins.
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0: 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Et on va partir directement au standard, on va partir avec Stéphane de Saint-Denis. Salut Stéphane.
2: Bonjour Énergie.
0: Oh là là, c'est la patate là, je sens que t'as la pêche.
2: C'est mercredi, c'est la journée des enfants, donc je bosse pas.
0: Ah, ça, bah oui, c'est la bonne nouvelle. Du coup, ça fait quoi de beau là pour cette journée de repos?
2: Oh, on a fait un petit peu les soldes pour trouver des chaussures pour le petit.
0: D'accord.
2: Voilà.
0: Et là,
2: donc,
0: c'est plutôt
2: un peu le tour des magasins.
0: Et là, c'est encore en mode shopping alors?
2: Oui, bah oui, quand on a du temps.
0: Eh bah dis donc, bah écoute, bah tout le monde est en mode shopping, on dirait. Il y a eu Nadia qu'on a eu juste avant qui était en mode shopping. Là, toi Stéphane, t'es en mode shopping. Et bah j'espère que vous avez trouvé votre bonheur. Et puis du coup, on va gratter le My Ticket. Là, c'est sûr, tu vas choper ton cadeau. Est-ce que t'es prêt?
2: Je suis prêt.
0: Allez. Et bah Stéphane, tu repars avec tes deux places de cinéma pour aller voir le film qui vient de sortir, le film du moment, c'est Resident Evil, que tu pourras aller voir avec qui tu veux, donc bravo à toi.
2: Merci.
0: Et bah Doria, tu sais déjà avec qui tu vas y aller?
2: Oui, avec ma femme, parce qu'avec les gamins ça va être chaud.
0: Bah très bien, bah écoute, bah, profitez bien de ce film d'horreur Resident Evil que tu peux aller voir avec ta chérie. Puis dans un instant on revient avec Gims, mais avant ça Stéphane, la radio qui te fait plaisir même en plein shopping, c'est
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1: Kims et Lee.

0: Comme Nadia, comme Stéphane, vous allez pouvoir rejouer avec le My Ticket dans quelques minutes. Mais avant, vous pouvez aussi gagner plein de cadeaux tous les matins. 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Et puis on revient dans un instant avec le hit de Farouko, on aura aussi Tumper City et Joy doit être filé en préparation.
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2: Bonjour à tous, voici vos offres d'emploi du jour. Captive recherche un responsable P, homme ou femme. Le poste est à pourvoir en CDI à Saint-Denis. Et puis Alter Ego recherche un maçon finisseur, homme ou femme. Le poste est à pourvoir en intérim au port. Pour en savoir plus sur ces offres d'emploi, rendez-vous sur domtomjob.com.
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0: 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Alors pour jouer, 02 62 99 4000, il y aura vos artistes avec Tips, il y aura vos actualités aussi qui se préparent.
1: Guillaume, est-ce que ça roule bien dans le 974?
0: Et puis pour ceux qui sont peut-être sur les routes, on a aussi vos infos trafic avec déjà noté du côté de Saint-Denis, c'est quelques bouchons que vous allez retrouver au niveau du Barachois pour ceux qui veulent aller chercher le repas de ce midi. Pareil aussi au niveau du centre-ville de Saint-Denis. Sur l'Est, au niveau de Saint-Benoît, donc vous allez avoir encore un peu de monde dans le secteur de Beaulieu. Pareil aussi un petit peu de monde sur le boulevard Lancastel à Saint-Denis, j'ai oublié de le noter. Dans l'Ouest, pas grand-chose à dire, quand même ça roule assez bien sur les grands axes globalement. Du côté du Sud, pour terminer à Saint-Pierre, vous avoir un petit peu de monde au niveau notamment du boulevard Banque, un peu de monde aussi au niveau du centre-ville de Saint-Pierre. Donc voilà, en tout cas, restez prudents et restez aussi bien à l'écoute d'Énergie Réunion. Juste après, c'est vos actualités avec Jonathan Dunizo avant de retrouver vos hits préférés sur Énergie.
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1: On aura Coralie de la Montagne là, qu'on va retrouver pour jouer, gratter le My Ticket. Et puis tout de suite, il est midi. Bon appétit à tous. On est le 16 septembre.
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2: Bonjour à tous, une journée encore très venteuse et très douce sur l'île de la Réunion ce mercredi. Dans l'actualité, le World Cleanup Day qui démarre en quelque sorte aujourd'hui. Et enfin, la Ligue Europe ce soir pour deux clubs français en attendant l'OM demain. Ce grand coup de balai à partir d'aujourd'hui et jusqu'à dimanche, la Réunion participe au World Cleanup Day, la journée mondiale du nettoyage de la planète. Il y a plein d'événements organisés autour de l'écologie comme une opération de ramassage des mégots, seul ou en famille, avec sa classe ou ses collègues. Bref, on peut tous faire un geste en éliminant les déchets de nos plages, de nos rues ou de nos forêts. Ça pourrait bouger assez vite par contre, poussé par plusieurs pays dont la France. L'Europe devrait annoncer dès aujourd'hui de nouvelles mesures de contrôle, voire de limitation de l'accès des réseaux sociaux au moins de 15 ans. Les plateformes de partage de vidéos comme YouTube seraient concernées là aussi. Du sport et du foot, les grands débuts de la Ligue Europe, c'est ce soir. On commence avec Rennes et Lyon en déplacement. Les Bretons sont en Autriche pour affronter le Sturm Graz. Les Lyonnais, eux, jouent en Belgique contre Anderlecht. Demain, l'OM ira en Turquie.
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2: Et l'hiver austral ne nous quitte décidément pas. Hein. C'est vrai qu'on a un petit peu de soleil quand même sur la moitié ouest ce mercredi, mais c'est beaucoup plus nuageux à l'est avec des averses attendues sur le sud-est, également l'intérieur et les hauts de l'ouest cet après-midi. Les températures, elles vont à nouveau chuter. Hein. On aura seulement de 23 à 26 degrés, pas plus, cet après-midi sur le front de mer. Les rafales dépassent les 70 km/h hein, sur le nord et sur le sud. Ce qui agite forcément la mer avec une houle qui devrait dépasser les 3,50 m cet après-midi.
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3: 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Où est-ce que je dois livrer ?
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3: Ça va aller. Je gère.
2: Au ciné cette semaine, on a la sortie du remake du film d'horreur Resident Evil. Derrière la caméra, on retrouve Zach Cregger, ce réalisateur du film Évanoui.
5: Toutes les choses qui se sont passées dans cette ville, elles se sont produites en quelques heures. Vous n'avez aucune idée de ce que vous transportez.
6: Bonsoir. Allez-y, entrez.
7: On est ravis de vous voir.
6: On est tellement contents de vous recevoir.
2: Si vous aimez les drames de couple et les embrouilles entre voisins qui partent en vrille, eh ben vous allez être servi dans l'invitation avec Olivia Wilde et Seth Rogen en huis clos dans un appart qui accueille Penelope Cruz et Edward Norton. Pour Olivia d'ailleurs, ce film a totalement changé sa vision de l'amour et du mariage.
8: Ce chemisier, il est joli, il te va très bien.
6: Ah oui ? Eh ben tu pourrais me dire ça plus souvent.
9: I have a kind of cynicism.
10: J'étais assez cynique et ça a changé avec le film. Déjà pendant le tournage et surtout depuis les projections. Les réactions du public m'ont fait voir l'amour et la vie de couple d'un autre œil.
9: About love and relationships.
10: En fait, trop souvent, avec le mariage, on cesse d'être véritablement amoureux. Et être amoureux, c'est garder son individualité tout en restant curieux de l'autre. Ça ne doit jamais s'arrêter. Et c'est un choix à faire au quotidien.
9: And maintaining curiosity.
10: Oui, cette expérience a fait de moi une vraie romantique et je ne m'y attendais pas.
9: But yeah, the movie has turned me into a real romantic, which is not something I expected.
11: Un problème partagé, c'est plus qu'un demi-problème. Alors c'est quoi le problème ? Je suis ici. C'est ça mon problème.
2: On a beaucoup aimé aussi ce nouveau thriller bourré d'action et d'histoire avec Russell Crowe et Ethan Hawke. Ça s'appelle Les Contrebandiers.
11: Cet or, c'est un problème. Il y a plein de types désespérés qui pensent qu'ils seraient mieux dans leur poche. Ça n'arrivera pas, pas sous ma direction. Vous allez partir avec dans les montagnes avant que qui que ce soit ne remarque qu'on n'a plus d'or. Et si un seul gramme disparaît, vous aurez de gros problèmes.
2: Le remake de Resident Evil, L'Invitation ou encore Les Contrebandiers, tous ces films sont à découvrir uniquement en salle. Bonne semaine au ciné.
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0: Allez, bon appétit pour ceux qui sont peut-être à table. Bonne route hein, pour ceux qui sont sur les routes. Et puis bah, bon courage pour ceux qui bossent encore.
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0: Et bah dans toutes les situations, que ce soit au boulot, en plein repas, peut-être même que vous êtes en mode repos à la case, peut-être que vous êtes en plein boulot, bah vous avez donc votre radio avec les meilleurs hits et avec les cadeaux qui sont à gagner. Et on va partir à la montagne avec Coralie qui est avec nous. Salut Coralie.
2: Salut Guillaume.
0: Comment ça va?
2: Ben ça va et toi?
0: Ben ça super, bon du coup là toi t'es dans quelle situation? T'es dans la situation manger ou pas encore?
2: Je veux bien faire à manger pour mon fils qui vient de rentrer du collège, lui, la pause déjeuner on va dire.
0: Ah et c'est quoi, il mange un petit peu de bon?
2: T'es belle là, un petit truc vite fait, il te veut riz lardon, donc lardon grillé, c'est de riz sec, hein, mon enfant pas compliqué.
0: Ok, bon écoute, bah elle est plutôt pas mal, alors. En même temps c'est la moitié de semaine, bah, pas trop compliqué.
2: Tranquille.
0: Et puis bah du coup Coralie, bah t'as été l'une des premières, donc on va venir gratter ce My Ticket. Est-ce que t'es prête?
2: Ah bah elle est prête, mais c'est bien, gratte la bonne case.
0: Allez,
2: gratte pour un artiste spécial.
0: Et bah du coup Coralie, tu repars avec tes deux menus pour aller manger chez Waffle Factory. Tu pourras aller manger des bonnes gaufres avec avec les enfants, les marmailles. Donc je pourrais aller te faire plaisir. Bravo à toi.
2: Merci.
0: Eh ben de rien.
2: Guillaume, est-ce que tu peux passer juste un petit message spécial pour aujourd'hui?
0: Vas-y, fais ton big up.
2: Oui. Alors, il fait un gros big up à Romain qui se reconnaîtra son anniversaire aujourd'hui. Quand il a entendu dire Coralie de la montagne, avec sa main, ça m'a mis espérée, c'est pas encore où.
0: Ben écoute, gros big up à lui. Et puis bah voilà, le message est passé hein. Et puis
2: merci.
0: Dans un instant continue les meilleurs hits avec Clan, mais avant ça Coralie, la radio qui te fait plaisir ce midi, c'est
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Faut que je vous raconte quelque chose sur mon couple, que moi-même j'ai mis beaucoup de temps à m'avouer. Mais je pense que ça pourrait être libérateur.

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1: Comment ça se passe à la plage là, pour cette moitié de journée, moitié de semaine, mercredi, avec un beau temps, hein. Le soleil est bien présent, ça c'est sûr, avec un beau ciel bleu. Il y a certes quelques nuages, mais ça va faire un petit peu d'ombre, hein, ça fait plaisir. Avec aussi donc une mer qui peut être agitée, hein, donc comme à Boucan-Canotte, où le drapeau sera rouge d'ailleurs, interdit à la baignade. Drapeau jaune aussi pour la piscine naturelle de Boucan, donc prudence pour ceux qui veulent aller se baigner. Roche Noire, la plage est interdite vu qu'il y a des travaux en ce moment pour l'embouchure de la rivière de l'Étang. Donc si vous êtes donc sur cette plage là, malheureusement il faudra passer sur une autre plage. On passe aussi à Saint-Leu, le drapeau sera jaune, hein, donc prudence pour ceux qui veulent aller se baigner avec la mer agitée. Pareil aussi du côté de la plage des Citernes à Saint-Leu. Le lagon du côté de la Saline, bah c'est drapeau vert, pareil drapeau vert au niveau du lagon de l'Ermitage. Et puis au niveau des températures, ça va monter jusqu'à 27 degrés pour l'air, jusqu'à 24 degrés pour l'eau. Et puis au niveau du vent, il y aura un vent de sud, hein, qui pourra être plutôt variable, hein, c'est une petite brise. Donc voilà ce qui vous attend sur les plages. Et puis on revient avec vous vite, avec notamment The Second Voice tout de suite.
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0: 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Je rappelle, hein, c'est entre 16h et 18h, 16h-18h, vous raflez un maximum de cadeaux avec nous sur Énergie Réunion, avec toute l'équipe, avec Léa Berthaud, avec Laurent, donc DJ Noumé, tous ces jeux, il y aura Diane, il y aura moi-même, donc on sera là avec vous, et d'ailleurs vous allez pouvoir continuer à kiffer avec encore des très bons hits. Dans un sens, ce sera Suelo, passe une belle après-midi, le Matiquet qui revient demain, 9h-13h, avec toujours plus de cadeaux. C'était Guillaume, bisous, bye bye.
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0: écoutez les meilleurs hits qu'il vous faut pour attaquer l'après-midi comme il se doit. Il y en a qui sont avec les gosses cet après-midi, il y en a qui sont au boulot, peut-être même sur la route. Alors prudence et patience, bonne route à toutes. Lolo qui vous accompagne dans la boîte à hits.
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0: À 15h-19h, la boîte à hits, le retour de la team Bouchon, gratiner les bons délires, ça se passera entre 16h et 18h. 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Donc, profitez-en pour aller jouer. Et si vous avez votre code obtenu grâce au SMS, eh bien, c'est le moment de jouer. En attendant, ce mercredi 16 septembre 2026, on continue l'après-midi comme l'issue doit. Il y en a qui sont allés vanguer, vous connaissez, hein, c'est mercredi après-midi. Donc, on est certainement avec les enfants, peut-être même les enfants, les chamamis ou papy, ça les gaillards. Et puis, bah, profitez des hits parce qu'il

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0: Ce sont vos meilleurs hits du moment, de quoi vous accompagner jusqu'à 19h. Soprano, DJ à l'instant, nous sommes le mercredi 16 septembre. On fait le point également sur vos conditions au tiers dans tout le 974.
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2: Merci.
0: Un peu de patience, beaucoup de prudence évidemment. Ça commence évidemment à se charger sur le réseau routier, que ce soit à Saint-Paul du côté de Savannah en direction du sud et du Radio Monde également à Pierrefonds en direction du nord cette fois-ci, ou même tout simplement boulevard Banque, voire même dans le sens montant Mont-Caprice en direction du tampon pour certains d'entre vous. Le boulevard sud et le boulevard Lancastel commencent à être chargés. Quant à eux, évidemment, il y a du monde sur le virage de la Jamaïque en direction de Sainte-Marie, également en fin de 4 voies de Saint-Benoît. Voilà les principaux bouchons de l'après-midi qui commencent à se former, donc ça commence à ralentir petit à petit. Prudence, levez le pied dans tout le 974. Moi, je m'occupe des hits et ces tips qui arrivent. Vos cadeaux, nous sommes mercredi, la sortie de la semaine, c'est Resident Evil au cinéma avec la personne de votre choix. Si vous aussi vous voulez aller mater, eh bien ce film d'horreur, ce film science-fiction, d'action, eh bien rien de bien plus simple, le standard 02 62 99 4000. Tips, il y a aussi Big Flo et Oli ou encore Théodora qui débarque dès maintenant. Vous écoutez Énergie et c'est Lolo qui vous accompagne.

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0: On se donne rendez-vous dans moins de 2 minutes sur Énergie. Réunion dans quelques instants, c'est le retour de la team Bouchon gratinée. Ariana Grande, Tom Parcity, Star 9 Légende qui arrive dès 16h. Bougez pas, vous êtes au bon endroit pour délirer un bon coup.
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5: Bonjour!
6: Asseyez-vous!
7: On ne parle plus!
6: Bienvenue dans la seule classe de La Réunion, le professeur a déjà abandonné tout espoir avant même l'appel. Au premier rang! Guillaume, responsable du trafic et du standard. Lui, son devoir, c'est de nous dire où ça bloque. Et visiblement, aujourd'hui, toute l'île a décidé de rendre la même copie. Bouchons partout. À côté, Léa, chargée des infos insolites. Léa, c'est l'élève qui arrive toujours avec une information que personne n'avait demandé. Mais 5 minutes après, toute la classe, ils débattent dessus, évidemment. Au fond, Noom, oui. Responsable des jeux et des défis. Ouais. Elle, je la surveille particulièrement parce que chaque fois, là, elle dit j'ai préparé un petit jeu tranquille et ça termine en bataille de boulettes de papier. D'ailleurs, monsieur jeu vidéo, je vais lui confisquer moi sa Game Boy.
8: Non, je
6: sais déjà qu'il a passé plus de temps à monter de niveau qu'à réviser le contrôle.
8: Ah bon.
6: Zila, je te demande la capitale du Pérou.
9: Nintendo.
6: Mais si je lui demande comment battre le boss final d'un jeu sorti en 2007, là il me fait un exposé avec PowerPoint.
9: Oui.
6: Évidemment. Voilà, moi je suis votre professeur principal aujourd'hui et je vous préviens. Aujourd'hui, interdiction de bavarder, de rigoler, de faire n'importe quoi. Hein. Et bon, sinon, m'y prend la règle en fer là. Et m'y tape sous votre doigt, mon mec. Bienvenue dans la team bouchon gratiné.
10: Bonjour.
6: Et le premier chiffre, c'est 3.
10: On en achète 3 fois plus cette année que l'an dernier.
6: Ouais. On en achète 3 fois plus.
10: Oui, toi tu en fais partie d'ailleurs.
11: 3 fois plus.
10: Toi non.
11: Un téléphone.
10: Non.
9: De carottes.
10: Non. De
6: légumes. De tomates.
10: Pas du tout. De vinyle.
6: Oui. Mais moi ça c'est arrivé très tard, il faut le dire, j'ai suivi la mode hein, perso.
10: Bon
6: non, clairement.
10: Pas du tout ton genre en plus.
6: Non, mais c'est arrivé très tard, je me suis dit ah mais c'est vrai, c'est beau, c'est un objet à collectionner et tout. Et pas forcément pour l'écouter, hein. Moi j'aime bien l'avoir.
10: L'objet.
6: Je préfère l'objet que l'écouter. Voilà. Mais après,
11: là t'as un meuble et tout, qui range là,
6: j'ai
11: ça range.
6: J'ai trop de meubles, mais.
10: Mais il a ses vinyles.
6: Mais j'ai mes vinyles.
11: Il dort avec ses vinyles.
6: Bah bref. Allez, sinon, les amis, on joue, c'est parti.
11: Oh là là.
0: Le Kiki chante.
6: Et avant de jouer, avant de lancer ton jeu, je tenais aussi à faire de gros bisous à tous nos auditeurs et auditrices qui sont à l'écoute. Et notamment Laurence. Laurence a fait un appel à nous depuis 15h40.
11: Non.
6: La fin dit à nous comme ça. Mais c'est pour jouer au jeu de la team bouchon gratiné.
11: Oh.
6: Arrive à l'heure.
11: Bah, Laurence.
6: D'ailleurs, ce sera notre sujet du jour sur le sondage. Vous verrez.
11: Ok.
6: Parce qu'on m'a pas encore posté. Et tu voulais dire quelque chose à Laurence?
11: Bah, à toi de jouer, quoi, Laurence.
6: Bah, voilà.
11: Si c'est la bonne réponse, bien sûr.
10: Voilà. Allez.
11: Donc, une chanson. Bien sûr. Là, je vais traduire vraiment. En français, pas de créole, vu que c'était en espagnol et tout. Sorti en 95, c'est une chanson à chorégraphie. Écoutez bien. Maintenant, t'inquiète même pas pour mon copain, le mec là qui s'appelle Vitorino. Ha ! Je veux pas de lui, je le supporte pas. Il faisait rien de bon, mais bon, ha ha ha. Et puis bon, qu'est-ce que j'étais censée te faire ? Il était parti de la ville et ses deux potes étaient trop beaux. Offre tout ce bonheur à ton corps, Macarena, car ton corps veut s'amuser et faire tu sais bien quoi, Macarena. Offre tout ce bonheur à ton corps, Macarena, et Macarena. Aïe ! je suis choquée
6: de la traduction.
9: Ouais.
6: Moi aussi, je ne savais pas ce.
11: Offre tout ce bonheur à ton corps, Macarena. Donc, d'après vous, est-ce que c'est Los Grillos qui chante ça avec le titre Abracadabra ou Los Rios avec le titre Macarena qui était vraiment dans la traduction?
6: Voilà. Moi, je pensais que c'était Damso Macarena, mais je me suis dit c'est trop poli.
11: Oui.
6: Voilà. 0262 99 4000. Est-ce que c'est Los Rios ou Los Grenos? Non. C'est pas ça?
11: Mais c'est pas mal.
6: C'est pas mal. 02 62 99 4000. Qui chante Macarena? Est-ce que c'est Los Rios ou Los
11: Grenos?
6: Voilà, 02 62 99 4000. Vous jouez, vous participez dès maintenant et vous raflez vos cadeaux dès maintenant sur Énergie Réunion. Vos places de cinéma, en plus c'est mercredi. Et qui dit mercredi dit nouveau film à l'affiche. Et c'est Resident Evil.
11: Ouf.
6: Au Cinoche, un bon film à aller voir en salle avec la personne de votre choix. On vous offre pas les pop-corns, mais au moins on vous offre le film. Ça c'est bien. 02 62 99 4000, dès maintenant, vous appelez Guigui, il s'occupe de vos cadeaux et nous on remet les hits. Bienvenue sur Énergie. 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

0: brûler des calories. Bah oui,
1: c'est vrai, c'est
0: franchement, on se laisse aller.
1: Crêpe là. Et Léa.
0: À la plage. Les cookies.
2: Vous êtes bien sur ma messagerie. Merci de me laisser un message. Bip.
0: En attendant, on parlait, vous le savez, des personnes qui étaient soit à l'heure ou soit en retard. Chaque fois, un peu comme Laurence, qu'on recevra, qui était un petit peu trop en avance il y a quelques instants au standard d'Énergie Réunion. Mais c'est le sujet du jour. C'est l'Instagram d'Énergie Réunion où vous a posté le petit dilemme.
3: Et oui, sur la stories donc d'Énergie Réunion, tu préfères avoir toujours une heure de retard ou toujours arriver deux heures plus tôt? On est actuellement sur un pur 50-50.
0: Et en parlant de retard, on est d'accord ou pas? Dans un groupe WhatsApp, il y en a un toujours qui répond trois jours après une conversation déjà morte.
1: Oui.
0: Qui est donc cette personne? C'est toi?
2: Oui, c'est moi. Moi, c'est ma sœur. Je peux arriver 4 jours après. Et au fait.
0: Voilà, la discussion remonte de l'année dernière, c'est ça?
2: Ouais, j'avoue.
0: Eh bien, apparemment, 70% des messages WhatsApp reçoivent une réponse dans les 5 minutes. Donc, le pote qui répond 3 jours après, scientifiquement, il n'est pas lent. Il vit dans un autre fuseau horaire. Voilà, ils ont même découvert qu'on répond davantage quand quelqu'un nous interpelle directement par notre prénom. Voilà. Donc, quand il y a arrobase Laurent.
2: Ok, voilà, okay, c'est ok.
0: Ça. Ouais.
2: On va faire plus Léa.
0: Okay. Laurence est avec nous au standard. Bonjour Laurence.
2: Ça y est là. Elle est en train.
0: Laurence, toi, tu es une personne plutôt en retard dans la vie? Toi, tu es toujours en avance, c'est ça?
4: Non.
2: Bah, si. Bah, au standard, tu étais en avance,
0: là,
2: je comprends pas.
0: T'étais en avance.
2: T'étais avant l'émission.
4: Mais pas pour vous.
2: Merci.
0: Cœur sur toi, Laurence. Qu'est-ce que tu as prévu de beau là pour cette journée?
4: Ben là, je viens de récupérer mon fils à son entraînement de rugby et ensuite je vais aller travailler.
0: Ah, tu travailles ce soir, c'est ça?
4: Eh oui. Oui, c'est ça.
0: Tu fais quoi dans la vie pour travailler la nuit?
4: J'accompagne les enfants, je suis intervenante en garde d'enfants.
0: Ah, d'accord, ok. Super. Bah, écoute, bah, bon courage. J'espère que c'est des enfants calmes le soir, ça va?
4: Oui, ah là là, j'ai une famille adorable en ce moment, donc
0: c'est
4: un plaisir.
0: Vous dites
2: ton plexi,
0: il existe.
2: Tu vas te calmer.
0: Pardon, mais non, mais sirop la grippe, quoi.
2: Bah oui, bah bien sûr.
0: Il fait dormir.
2: Il est fatigué depuis le début de cette semaine, je sais pas ce qu'il a, il a plus de filtre.
0: Allez, on joue.
5: Alors, Laurence, ces paroles sont pour toi, d'accord? Offre tout ce bonheur à ton corps, Laurence Macarena. Car ton corps veut s'amuser et faire tu sais bien quoi. Offre tout ce bonheur à ton corps, Laurence Macarena. Aïe! D'après toi, qui chante ça? Los Grenos ou Los Rios?
4: Los Rios.
0: Drift. Attention sur la route, hein. Bon, en tout cas, Laurence, tu rafles tes cadeaux avec Énergie Réunion. Bon courage pour ce soir, ma belle. Bon courage.
4: C'est gentil.
0: Gros bisous.
4: Ça valait le coup d'être en avance pour une fois, hein.
2: Ah,
0: tu vois. Allez,
4: merci
0: bisous à toi.
4: Un
0: gros bisou et avant de quitter, quelle est la radio qui te fait plaisir en cette fin d'après-midi? C'est bien sûr.
4: Énergie.
6: Guillaume, est-ce que ça roule bien dans le 974?
7: Et on va aller aussi ensemble sur les routes d'ailleurs, hein, pour ceux qui terminent enfin cette journée. Et vous allez avoir là-bas les bouchons quotidiens, hein, les bouchons que vous allez retrouver comme chaque soir au niveau de Saint-Pierre, sur le boulevard Banque, comme chaque soir aussi au niveau de la 80 de Pierrefonds, sur la 80 du Tampon aussi, dans le sens montant, en direction du rond-point des Azalées. Dans l'Est, même constat aussi dans le secteur de Beaulieu, dans les deux sens. À Saint-Denis, ça va être sur le boulevard Lancastel, que vous allez avoir ces premiers freinages, hein, pour aller en direction de Sainte-Marie. Sur le boulevard Sud, au niveau de la tranchée couverte à Grand Doré, au niveau aussi de la Trinité et de l'Université. Et puis enfin, pour ceux qui sont peut-être dans l'Ouest, vous allez avoir aussi ces difficultés, hein, au niveau donc de la 4 voies du port, même on peut dire de Saint-Paul, hein, depuis le rond-point, depuis juste après le pont de la rivière des Galets pour aller jusqu'à l'échangeur de Savannah. Donc je répète, donc depuis le pont de la rivière des Galets jusqu'à l'échangeur de Savannah à Saint-Paul en direction du Sud, vous allez avoir ces ralentissements aussi dans l'Ouest. Donc voilà ce qui vous attend. Bon courage et restez bien à l'écoute, tout de suite on repart avec Sound of Legend.

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1: 16h20 dans le 974, et bah oui, on parle de bouffe, on parle de marron, comme on d'hab. Parle de tout, et là on va parler de mes petits raisins. Ils sont bons mes raisins, non?
2: Mais tu vas te calmer, ah. Oui. Parce que récemment, c'est tenu pour la première fois des vendanges pas comme les autres à Caramani dans le Roussillon. Qu'avait-elle de particulier?
1: On pouvait manger les raisins.
2: Non.
1: Du tout?
2: Non, c'était les premières vendanges naturistes d'Occitanie.
1: Ah.
2: Et 35 volontaires se sont déjà. C'était inscrit, pardon.
3: Wow.
2: Au menu, il y avait café, puis vendanges tout nus jusqu'à midi, en fin de dégustation.
1: Non, mais imagine nos affaires.
3: On peut se tromper de raisin.
1: Bah, c'est ça le truc. C'est que tu te mets à genoux et tu mets ta main dans les buissons et tu. Mais c'est quoi? Mais c'est pas des raisins.
3: C'est un gros raisin, mais non.
1: Oh là là.
2: Je ne les contrôle plus.
1: Attends pour moi. Allez, c'est l'heure de jouer, mais avant ça, le ça se fait ou pas. Voilà.
3: Ouais.
1: Alors, ça se fait ou pas de dire je vous rappelle, alors qu'on sait très bien qu'on ne rappellera jamais.
3: Ah, c'est vrai.
4: Bien sûr.
3: C'est vrai.
2: Ouais. J'avoue.
4: Ouais. T'as
3: oui.
2: Oui. Je te rappelle dans 5 minutes.
1: Moi,
2: oui.
1: Moi c'est vraiment un de mes gros défauts. C'est parfois je dis non mais je te rappelle et après je zappe la personne. Et sauf que la personne m'envoie un message. Bah je t'attendais, j'attendais ton appel. Hein. Voilà.
2: Ouais, c'est vrai.
1: Voilà.
2: C'est...
1: Ça arrive hein, dans
2: c'est...
1: la vie.
2: C'est...
3: Ça m'est arrivé pas plus tard qu'hier soir.
1: C'est vrai? Tu devais appeler qui?
2: Bah quelqu'un. Ma cousine, je te rappelle.
1: Allez, en attendant, bah tiens, est-ce que vous êtes plutôt en retard chaque jour ou tout simplement en avance? Dites-le nous.
4: Ben oui. Du côté de la stories donc d'énergie à Réunion sur l'Instagram, tu préfères avoir toujours donc une heure de retard ou toujours arriver deux heures plus tôt? On est actuellement sur 60% de personnes qui préfèrent arriver deux heures plus tôt.
1: D'accord, deux heures plus tôt. Bah écoute, après, moi perso, aujourd'hui, quand t'arrives deux heures plus tôt, t'as de quoi t'occuper. Aujourd'hui, ouais, dans la voiture, tu te gares et tout.
2: Oui, oui.
4: C'est moins stressant.
2: Si ça beaucoup quand même, hein, deux heures.
1: Bah, je trouve que deux heures, ça peut te permettre tout simplement de vraiment là te mettre bien et tout. Parfois, c'est des rendez-vous pro, tu vois, donc tu révises un petit peu l'entreprise, etc. Mmh. Ou sinon, bah, voilà, tu t'occupes et tu te dis au moins, bah, si c'est un rendez-vous important, bah, t'es à l'heure, quoi. Tu ne peux pas être en retard. Allez, en attendant, on joue puisque c'est l'heure du blind test.
3: Le blind test, c'est ce fameux hit à trou, un petit son l'ambiance, hein, c'est mauvais Joe, pilé. Voilà, à vous de trouver le bon mot. Attention, là, ce ne sera pas Michael Jackson, ça ne sera pas pilé.
1: C'est que pilé.
3: Ouais. Non, il y a vraiment un mot et on va voir si est-ce que sur ce son, vous dansez plus ou chantez plus.
1: Voilà. Okay.
3: Écoutez. Super. Alors, il pouvait chanter avant et il dit...
1: Donc... Bah, je pensais pas que t'allais couper là.
3: D'après vous, est-ce que c'est le mec à Natacha, le mec à Mila ou le mec à Léa?
1: Ah.
2: Alors,
3: ça passe, hein?
1: Ton gars sûr, Léa Berthaud. Voilà, avez-vous la bonne réponse? Est-ce que c'est le mec à Mila? Est-ce que c'est le mec à Natacha? Ou est-ce que c'est le mec à Léa? Si vous avez la bonne réponse dans cette chanson très connue, 02 62 99 4000, c'est l'heure maintenant de rafler vos cadeaux au standard. 02 62 99 4000, est-ce que c'est le mec à Mila, le mec à Natacha ou le mec à Léa dans la fameuse chanson pilée de Mauvais Joe? 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Bienvenue avec la team Bouchon.
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6: Bonjour à toutes, bonjour à tous. Le CRGT vous informe que sur la RN1 entre le giratoire Caserne Lambert à Saint-Denis et l'échangeur Sacré-Cœur à La Possession, il y aura des travaux de balayage mécanique dans les deux sens de circulation ce soir. La bande d'arrêt d'urgence ou les voies seront neutralisées selon l'avancement du chantier de 20h à 4h45. Et puis on termine sur la RN5 route de Sillaost, le secteur Capaillon-Queux au PR13 pour permettre la suite des travaux de sécurisation de la falaise. La circulation sera interdite de 20h à 5h ce soir. Par ailleurs, la route sera momentanément rouverte 23h30 à minuit. Avec tout ça, patience, prudence et redoublez de vigilance au volant.
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1: Les amis, vous entendez ça ou pas?
2: Non.
1: Est-ce que vous le voyez ou pas?
3: Non.
1: Ce code à 5 chiffres est dans la nature.
3: Ah oui.
1: L'un d'entre vous a obtenu.
3: Alors, on parle du code de la voiture.
1: Du code de la voiture, voilà.
3: Citroën.
1: Le code est là. C'est-à-dire qu'il y a un code gagnant. L'un ou l'une d'entre vous, là, quelqu'un parmi vous, a ce fameux code gagnant.
3: Alors, nous, on a un conseil.
1: Un conseil, dis-moi lequel.
3: Si vous l'avez et que vous n'avez pas été dans l'une des concessions Citroën de Lille,
1: c'est maintenant qu'il faut y aller.
3: C'est maintenant, parce qu'il y a une voiture.
1: Une voiture qui vous attend.
3: Oui.
1: On a déjà fini le polissage de la voiture. La voiture, elle est neuve.
3: C'est vrai qu'elle est belle. Hein.
1: Elle est trop belle. Franchement, et la personne qui va rentrer son code sur le coffre-fort va voir le coffre faire bip, bip, bip, bip, vert. Quand ce coffre va s'ouvrir, il va voir la clé à l'intérieur, il va se dire mais c'est ma voiture, j'ai pas déboursé un sou pour l'avoir. Ça fait quelque chose dans la tête. Hein.
4: Clairement.
1: Je te dis. Hein.
4: Ouais.
1: Voilà.
5: Allez-y, quoi, merci.
3: Allez-y.
4: Voilà. Ah, mais Laurent, t'as fait le plein, au moins?
1: Ça, tu vas rouler sur les herbes.
3: Imagine.
1: Allez, en attendant, vous le savez, vous jouez pour gagner des cadeaux. Resident TV, dans quelques instants, ça se passera dans le hit à l'envers. Le temps pour nous aussi d'accueillir le Popcorn and Clap avant 17h. Ça parlera quoi? De quoi dans le Popcorn and Clap?
6: On parlera de Niglé, une héroïne toute ressortie de la série Jack Reacher.
1: Ah, pas mal. Okay. Un peu violent, alors. D'action.
6: Oui, clairement.
1: C'est pas mal.
6: American.
1: A tout de suite sur Énergie Réunion. Mais en attendant, évidemment, le retour des hits. Et ça passe avec Jungle. C'est pour vous et c'est maintenant. Bienvenue à toutes sur Énergie Réunion 02 62 99 4000. Le numéro pour rafler vos cadeaux et surtout monter le son en voiture à la maison déjà posée, puisque les hits sont là pour vous ambiancer.

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1: La team Bouchon Gratiné qui revient avec les infos insolites de Léa Berthaud et c'est partout sur les réseaux sociaux en ce moment, Léa.
2: Oui, c'est le mot chaland. C'est même devenu une tendance amoureuse, chaland, c'est tout le contraire de nonchalant. C'est être chaland, c'est être investi, honnête, rassurant, communicatif avec son ou sa partenaire. En gros, essayer d'être le plus parfait possible en amour, sans défaut.
1: Ouais,
2: vous, c'est quoi le petit défaut qui vous fait craquer chez une personne?
3: L'insolence.
2: Ah oui?
3: Ouais, moi j'adore
2: l'insolence.
3: Ça.
2: Mais, oui,
3: mais
2: ouais,
3: vraiment,
2: ouais, ouais.
3: Vraiment, moi j'aime
2: non,
3: bien le pas sans rire, le non-filtre.
2: Ouais,
3: tu vois,
2: ouais. Les fronteries.
3: Ouais, tiens, parfois, tu vois, on est comme ça, on parle de tout, et là, des fois, je vois des doigts passer devant moi. Non, mais c'est vrai, bah, des pouces en l'air.
2: C'est pas mal.
3: Lis pas? Non? Toi, lis pas. Non, voilà, moi, c'est un petit peu l'insolence et tout.
2: Donc.
3: Ouais,
2: okay.
3: Exactement.
4: Ouais, c'est pas mal ça. Ouais. Pareil. Ouais. J'aime faire crier les gens et qu'on me crie après.
3: Ah ouais?
4: Ouais. J'aime bien ennuyer
2: c'est,
4: comme ça.
2: Je vais vous confier un truc, quand je m'énerve, Noom, c'est la seule à me dire j'aime ça.
4: J'adore, j'ai ça.
3: Niggy, qu'est-ce que t'aimes bien, toi, en amour?
5: Quand t'es maladroit, tu vois.
3: Quand t'es maladroit? Ah, t'aimes bien la maladresse?
5: Voilà, c'est ça.
3: Quand t'es un petit peu gauche, quoi.
2: C'est cute, quoi.
4: Voilà. Oui, je vois, je vois.
6: Moi, autant bien que pas bien, la curiosité.
3: D'accord, ok.
6: Tout le temps curieux. Pour toi, rien.
3: C'est-à-dire quand. Ton téléphone, il y a une meuf qui t'appelle.
6: Alors, non, ça s'appelle la curiosité,
2: non,
6: Ça, c'est autre chose.
3: Allez, à tout de suite. Branchez-vous, Énergie Réunion, la team Bouchon Gratiné qui vous accompagne jusqu'à 18h. Et le retour des cadeaux juste après. Bougez pas.
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5: Et puis même peut-être que là vous êtes en ce moment en train de vous dire est-ce que ça roule bien là pour rentrer à la maison tranquille? Eh ben ce sera pas aussi tranquille que ça parce que du côté de Saint-Denis vous allez avoir ces bouchons au niveau du Barachois, pareil aussi sur le boulevard Lancastel pour aller vers Sainte-Marie. Il y a toujours aussi pas mal de monde hein, si vous êtes au niveau du boulevard sud à la tranchée couverte Mazac Grand Doré, au niveau aussi de la Trinité, de l'Université hein, des bouchons encore bien présents, des ralentissements aussi au niveau de la 80 de Gillot, dans l'Est à Saint-Benoît, le secteur de Beaulieu comme toujours est bien gratiné quand même hein, pour aller vers le rond-point des Plaines et aussi un petit peu dans l'autre sens. Des bouchons à retrouver juste après le pont de la rivière des Galets jusqu'à l'échangeur de Savannah à Saint-Paul pour aller vers le sud. Et puis pour tous ceux qui sont d'ailleurs dans le sud, et bah, vous avez toujours aussi ces freinages au niveau de la 80 de Pierrefonds. Il y a aussi quand même beaucoup de monde du côté du centre-ville de Saint-Pierre, au niveau aussi du boulevard Banque. La 80 du Tampon dans le sens montant pour aller vers le rond-point des Azalées. Et puis enfin, au niveau du centre-ville de Saint-Louis aussi, ça va être quand même assez compliqué. Donc patience à tous hein, pour ceux qui sont au volant et puis bah restez bien connectés, bien à l'écoute d'Énergie parce que Void continue avec le DJ Clan. On a aussi plein d'autres superbes voix comme celle de Gims ou même de Riviera qui se prépare dans un instant.
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1: À 16h55, dans le 974, dans quelques instants, on joue pour vos cadeaux dans le 8 à l'envers et au standard au 02 62 99 4000. Oui, on ne change pas le numéro, car c'est le numéro qui vous fera un grand plaisir, puisque vous allez pouvoir tenter de gagner vos doubles invites pour aller mater le film de la semaine. Mais en attendant, quand même, il y a un scandale chez les politiques allemands en ce moment.
2: Oui, c'est une...
1: Ça mérite le détour.
2: Oui, une candidate très sage du CDU, le parti chrétien allemand, qui a fait scandale depuis cette semaine. La raison, sur son affiche de campagne, elle porte un collier MILF. Et en français, maman, que j'aimerais mettre dans mon lit.
1: Voilà.
3: Waouh.
1: Exactement, bah oui, mais en même temps, ça passe pas trop, hein, tu vois.
2: Après, peut-être que. Je sais pas, moi je vous rapporte une info, c'est tout.
1: Peut-être que c'était pas un F, peut-être que c'était K, tu vois, milk, peut-être qu'elle voulait juste du lait.
2: Peut-être.
3: Ça aurait pu être une info point barre.
1: Ouais, ça aurait pu
2: être. Ça aurait pu.
1: En attendant, direction les salles obscures.
4: Mais oui, aujourd'hui, on va se détendre avec une héroïne tout droit sortie de la série Jack Reacher. France Niglet a droit à sa propre série. Une ancienne militaire devenue détective privée à Chicago. Lorsque l'un de ses proches décède, elle refuse de croire à l'accident et commence à mener l'enquête. Elle va réunir d'anciens équipiers, des soldats surentraînés. Spoiler alerte, va y avoir de l'action et on est là pour ça. Combat à l'américaine, conspiration, héroïne badass. Une belle recette. Ça s'appelle Niglet. La saison 1 démarrera avec 8 épisodes et ça sort donc dès aujourd'hui. C'est logiquement même déjà dispo sur Prime Vidéo.
1: C'est pas mal du tout. Voilà. Ouais. Donc un petit moment popcorn à la maison. Allez, à tout de suite, branchez-vous Énergie Réunion. Le retour du hit à l'envers, ça arrive juste après.
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5: À 17h pétante à La Réunion, bienvenue, vous êtes toutes avec la team bouchons gratinés. Il y a vos cadeaux qui arrivent dans le 8 à l'envers, mais avant ça, à 17h, il y a une petite histoire mignonne qui rapporte.
6: Et ça se passe dans le Nord. Une grand-mère a remporté 15 millions d'euros au loto grâce à des chiffres symboliques liés à ses 7 petits-enfants. Elle avait aussi choisi le 7 comme numéro chance. Comme son nombre de petits-enfants, il s'agit du plus gros gain jamais remporté au loto dans le Nord.
5: C'est trop bien.
7: Oh
5: c'est
7: là
5: trop
7: là
5: mignon.
7: Là.
5: Ouais, voilà, il faut faire au moins 7, 8 petits-enfants.
7: Non.
5: On n'en veut pas.
7: Non.
5: Allez, direction les cadeaux. Le standard au 02 62 99 4000. L'heure du 8 à l'envers.
7: Et le 8 à l'envers est dédié à une femme qui a été repérée à 15 ans dans l'émission Graines de Star en 99. Graines de Star, Laurent.
3: Oui.
7: Et ce 8 à l'envers s'est vendu à plus de 1 million d'exemplaires en France et 2 millions dans le monde. Écoutez ce 8 et je vous donne deux propositions.

0: d'après vous, est-ce que c'est l'artiste Rafale Devant avec son hit Moi Courant d'air ou l'artiste Alizé et son hit Moi Lolita?
1: Waouh, waouh, waouh.
0: 02 62 99 4000.
1: Est-ce que c'est Alizé avec Moi Lolita ou est-ce que c'est Rafale Devant avec
0: Courant d'air?
1: Voilà, vous avez la bonne réponse dès maintenant. Resident Evil Osinoche pour vous, rien que pour vous, si vous connaissez la bonne réponse. 02 62 99 4000, à vous de jouer et on se donne rendez-vous juste après les hits sur Énergie.

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1: Bien gratiné avec la team Bouchon gratiné hein, jusqu'à 18h avec vos infotrafics là qui vont débarquer d'ici quelques petites minutes. Mais avant tout ça, bien sûr, on va parler de chiffres, Léa.
2: Alors, on va parler de chiffres, bien sûr, comme toujours. Bougez pas, hein,
3: Un peu d'insolite, quoi.
2: Ouais, voilà. Qu'est-ce que vous faites, vous, dans vos dates?
4: Ah. Oh là là.
3: Être là,
1: dans nos dates.
2: Ouais, c'est déjà pas mal.
1: C'est pas mal.
4: Ouais. On raconte notre vie, voilà.
1: D'être galant.
2: Et où est-ce que vous faites ces dates?
3: Au restaurant.
4: Voilà, dans un fast-food.
2: Parce que le café serait le lieu idéal pour un premier rendez-vous amoureux, car il favorise une ambiance détendue, une conversation et la connexion sans créer trop de pression, en fait, du dîner ou déjeuner, qui pourrait être
4: d'accord,
2: beaucoup plus long.
4: Pas mal.
3: Un petit café, quoi.
4: J'aime bien.
2: Voilà.
4: Un petit café.
3: Pourquoi pas.
2: Voilà.
1: Bah écoute, peut-être on va prendre un petit café avec Sandrine des Avirons qui est avec nous. Salut Sandrine.
5: Oui, salut tout le monde.
2: Salut Sandrine.
1: Et toi, pour un rendez-vous, toi tu serais plutôt quoi? Plutôt café, plutôt resto, plutôt comment?
5: Peut-être un petit apéro ou un sunset.
2: Ah, pas mal.
4: Ouais, petit coup de soleil. Petit tapis par terre.
1: Toi, en mode vraiment,
4: pas mal.
1: Pas un sunset au resto, non, c'est vraiment en mode plage, avec petit tapis, on ramène des trucs.
4: C'est pas mal. Bonne idée.
2: Ouais, c'est bien ça, c'est détente en plus.
4: Oui, reposant, voilà.
1: Et puis Sandrine, t'es venue aussi pour jouer au hit à l'envers avec DJ Noom.
4: Le hit à l'envers, d'après toi, de propositions tellement difficiles, est-ce que c'est Rafale de Vent avec son hit Moi Courant d'Air ou Alizé avec son hit Moi Lolita?
5: Alors, c'est Alizé.
4: Bravo.
1: Pas ma faute.
4: Ouais.
1: C'est pas la mienne. Désolé.
4: Mais tu remportes tes places de ciné.
1: Bah oui,
5: super,
1: bravo.
5: Merci beaucoup.
1: Donc tu pourras aller voir le film Resident Evil Mies, on l'a pas trop peur, film d'horreur.
4: C'est clair.
5: Non, mais je pense que j'irai avec mes garçons.
2: Ah, oui. Mais carrément, ils ont quel âge?
5: Alors l'aîné il a 18 ans et le deuxième il a 15 ans.
4: Ah, pas mal.
2: Ça, là tu vas être bien protégé là.
4: Oui.
5: Exactement, parce que tout seul non merci.
1: Profite bien au cinéma et justement avant de repartir avec encore des très bons hits, on aura Oxlade, on aura The Second Voice et Sandrine. Sandrine, la radio qui te fait plaisir là en cette fin de journée, c'est
5: Énergie.
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1: Et on termine aussi la journée sur les routes avec quelques bouchons, hein, forcément, que vous allez retrouver dans le sud à Saint-Pierre, sur la 80 de Pierrefonds, des bouchons aussi à retrouver sur le boulevard Banque, du monde du côté de la 80 du Tampon, si vous devez aller jusqu'au rond-point des Azalées, hein, des bouchons qui vont démarrer même depuis l'échangeur de Mont-Caprice, hein, pour aller justement en direction de ce rond-point des Azalées. Dans le nord à Saint-Denis, si vous êtes sur le boulevard Lancastel, forcément vous allez avoir donc ces bouchons, hein, pour aller vers Sainte-Marie, du monde aussi sur le boulevard sud, pareil dans la même direction, mais aussi un petit peu dans l'autre sens, donc que ce soit au niveau de la tranchée couverte de Mazagran-Doré ou même du côté de la Trinité dans l'Est, Saint-Benoît, donc le secteur de Beaulieu comme toujours avec pas mal de monde, et puis enfin on termine dans l'Ouest avec toujours aussi quelques ralentissements juste après le pont de la rivière des Galets jusqu'à l'échangeur de Savannah à Saint-Paul, c'est pour aller en direction de Saint-Pierre. Donc voilà en tout cas pour vos conditions de circulation de cet après-midi, et puis on revient tout de suite comme promis avec Voita, avec Oxlade, avec The Second Voice, et c'est sur Énergie.

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1: La team Bouchon gratiné, 17h16. Bienvenue tout le monde. J'espère que ça se passe bien, votre début de soirée à la maison. Vous êtes déjà en cuisine, vous profitez, vous décompressez. Et puis dans quelques instants, on ira faire un petit tour du côté de l'info.bar à 17h40. Évidemment, le retour de l'actu de la météo, le point sur les températures qui ont drastiquement baissé aujourd'hui. Hein. La fraîche au coq, comme on dit. Et du côté de chez vous, c'est comment? Voilà. Non, mon front est encore chaud, moi, 37
2: degrés. Oui. Non, mais c'est Alex, il met son front sur
3: sur le barreau.
4: Demain, je mène un thermomètre.
5: Vas-y, vraiment?
1: Ah, t'emmènes un thermomètre?
4: Oui.
1: Ah, tu m'as fait peur, je vais vous mettre un thermomètre.
4: Mais non. Tu sais, c'est électronique.
1: Ah oui, non,
2: mais oui, il y a le truc laser là.
4: Oui.
1: Ah, t'as le truc laser sur... Oh, bah non,
4: mais
1: on n'a pas connu le même thermomètre.
4: Ah non, mais.
1: Et encore aujourd'hui.

0: Bien, chacun ses goûts après le rang.
1: Allez, direction les jeux. Si vous avez envie de faire une petite pause gaming, c'est le moment dans le ça se joue.
2: Ah, ok. Alors aujourd'hui, on parle jeu gratuit. Après Palworld, pas mal de studios se décident à faire du Pokémon avec leur propre ajout. Cette fois-ci, on est sur un RPG free-to-play dans un immense territoire peuplé d'animaux. A-N-I-I-M-O. Vous pouvez les capturer, les entraîner, combattre avec eux, mais aussi fusionner avec eux pour se battre d'une toute autre manière. Au programme exploration, combat en temps réel, des évolutions, mais aussi du multijoueur. Le jeu vient de sortir à peine à 4h du matin aujourd'hui sur PS5, Xbox Series, PC, et sera même disponible à partir du 23 septembre sur Android et iOS. Donc si vous aimez les jeux de collection de créatures, tentez le coup. De toute façon, c'est gratuit. Animo, A-N-I-I-M-O.
1: C'est un peu comme Pokémon, quoi.
2: Ouais, Pokémon, mais en open world.
1: D'accord. En open world. Et c'est quoi, t'es le Pokémon?
2: Non, tu collectionnes le personnage.
1: Ah, c'est trop bien. Bon, je vais tester ça. Allez, à tout de suite sur Énergie Réunion. Nous reviendrons en hit.

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1: La team bouchon gratiné, okay. Je me suis trompé de groupe WhatsApp. Désolé.
2: Tu nous envoies voilà. Un message qui
1: vous
2: dit
1: avez
2: tu as fini.
1: Supprimé ce message. Tu as fini ou pas?
2: Bah moi oui, mais toi?
1: Bah oui, non, mais écoutez, on est là jusqu'à 18h. On profite ensemble, on décompresse et surtout, vous jouez dès maintenant puisque le standard est votre. 02 62 99 4000, c'est l'heure du qui parle, un personnage réel ou fictif. À vous de deviner de qui il s'agit dans cet extrait. Et si vous avez la bonne personne, eh bien c'est gagné.
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3: Et aujourd'hui, toujours un animateur de télé à retrouver. Et cette fois-ci, c'est un homme. Il a toujours cette petite phrase de fin après chaque question. Écoutez.
4: Si pour dire « je t'aime », vous dites « je ne te hais point ». Vous utilisez une métaphore, un palindrome, une allitération, une litote. C'est votre dernier mot.
3: Bien évidemment, qui n'a jamais joué ça? Qui n'a jamais atteint les paliers de 1000 euros, d'après vous? Qui est en train de parler? Qui présente cette émission? Qui veut gagner des millions? Est-ce que c'est Jean-Paul Foucault ou Jean-Pierre Foucault? Est-ce votre dernier mot? Appelez-nous au 02 62 99 4000.
1: Bah on verra si vous avez le bon mot. En tout cas, Léa, ne nous pose pas la question qu'il nous a posée. M'y connais pas. Si c'est une allitération, une métaphore ou autre. Voilà.
2: Tu es sûr?
1: Oui, je suis sûr. C'est bon. Mon dernier mot, Léa. Mais allez, okay. En attendant, vous le savez, vous répondez au sondage et on parle de retard ou d'avance.
5: Et oui, tu préfères avoir toujours une heure de retard ou toujours arriver deux heures plus tôt? Actuellement, 73% des personnes voudraient arriver toujours deux heures plus tôt.
1: Ouais, ouais. Alors, un peu comme Amandine Denisot, hein. Je crois qu'elle arrive deux heures plus tôt avant son flash.
6: Oui, oui. Semble. Une demi-journée.
2: Et à toi, on peut poser cette question?
6: C'était quoi la question? J'ai pas, pardon, j'écoutais pas.
1: Je t'aime ou je te hais? Est-ce que
2: non,
1: c'est
2: on
1: une...
2: va, je ne te hais point, la figure de style.
6: Bah, du coup, c'est quoi la question?
2: Bah, va, je ne te hais point, quelle est la figure de style? C'était une litote.
6: D'accord.
2: C'était
6: c'est litote. Ce que j'allais voilà. dire, mais vous êtes allé trop vite.
2: Bah ouais. Laurent, c'est la tête de litote.
1: La tête de Léa, oui. Allez, 17h30 à La Réunion, nous sommes le mercredi 16 septembre. L'essentiel des infos à La Réunion avec Amandine Denisot.
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6: Et à la une de l'actualité, on parle justice ce soir. À retenir dans le monde, les tensions s'intensifient au Moyen-Orient et puis le sport. Et les grands débuts de l'Europa League ce soir.
1: Elle dit pas rien sur la météo parce qu'elle est connectée avec Marfrey en ce moment. Bonjour Amandine.
6: Salut Laurent, bonsoir tout le monde. Deux mineurs de moins de 16 ans ont été placés sous contrôle judiciaire après les violences urbaines de dimanche soir au Chaudron à Saint-Denis. Ils ont l'interdiction de se rendre dans le quartier, de circuler sur la voie publique entre 19h et 6h du matin et d'entrer en contact l'un avec l'autre. Ils seront jugés le 18 novembre prochain par le tribunal pour enfants pour des dégradations commises avec un moyen dangereux. À La Réunion, près de 32 acteurs locaux se mobilisent contre les drogues et le narcotrafic. Ils signent aujourd'hui en préfecture une charte dans le cadre du plan Zéro Drogue. Santé, éducation, sécurité, collectivité veulent mieux coordonner leurs actions alors que les forces de l'ordre constatent une plus grande disponibilité des stupéfiants et une diversification des produits consommés et notamment des drogues dures. À Strasbourg, Ursula von der Leyen a présenté aujourd'hui les priorités de l'Union européenne, parmi elles la défense, le soutien à l'Ukraine, les compétitivités économiques et l'indépendance stratégique, mais aussi la protection des mineurs sur les réseaux sociaux. L'Europe qui doit annoncer de nouvelles mesures pour mieux encadrer, voire limiter l'accès des moins de 13 ans aux réseaux sociaux et aux plateformes vidéo comme YouTube par exemple. À l'étranger, la tension s'intensifie au Moyen-Orient. L'Arabie Saoudite affirme avoir intercepté un drone lancé par les Houthis en direction de la Mecque. Ce que les rebelles yéménites démentent. Face au risque d'attaque, les États-Unis demandent désormais à leurs ressortissants de reconsidérer tout voyage en Arabie Saoudite. Le sport et le football avec les grands débuts de l'Europa League. Ce soir, Lyon se déplace à Bruxelles pour affronter les Belges d'Anderlecht. Ça sera à 23h. Rennes est en Autriche pour défier le Sturm Graz et Marseille sera demain en Turquie. Tout de suite, la météo et juste après ça, Ciné News avec Jonathan Denisot.
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6: Ce soir, le ciel reste couvert, voire pluvieux, sur une large moitié est de l'île, tandis que l'ouest conserve des conditions agréables, un mauvais temps qui s'étendra ensuite vers Saint-Denis. Côté température chez vous, dans le nord-est, on attend 20 degrés à Saint-Denis, 18 à Saint-André et 19 à Sainte-Rose. Dans les Hauts, il fera 15 degrés au Brûlé et 11 à Takamaka. Demain, des averses présentes dès le lever du jour sur les régions de l'est et du sud-est.
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7: Où est-ce que je dois livrer?
8: À l'hôpital de Raccoon City.
7: Ça va aller. je gère.
5: Au ciné cette semaine, on a la sortie du remake du film d'horreur Resident Evil. Derrière la caméra, on retrouve Zach Cregger, ce réalisateur du film Évanoui.
8: Toutes les choses qui se sont passées dans cette ville, elles se sont produites en quelques heures. Vous n'avez aucune idée de ce que vous transportez.
9: Bonsoir. Allez-y, entrez.
10: On est ravis de vous voir.
9: On est tellement contents de vous recevoir.
5: Si vous aimez les drames de couple et les embrouilles entre voisins qui partent en vrille, eh ben vous allez être servi dans L'Invitation avec Olivia Wilde et Seth Rogen en huis clos dans un appart qui accueille Penelope Cruz et Edward Norton. Pour Olivia d'ailleurs, ce film a totalement changé sa vision de l'amour et du mariage.
11: Ce chemisier, il est joli, il te va très bien.
9: Ah oui ? Eh ben tu pourrais me dire ça plus souvent.
12: I have a kind of cynicism.
13: J'étais assez cynique et ça a changé avec le film. Déjà pendant le tournage et surtout depuis les projections. Les réactions du public m'ont fait voir l'amour et la vie de couple d'un autre œil.
12: About love and relationships.
13: En fait, trop souvent, avec le mariage, on cesse d'être véritablement amoureux. Et être amoureux, c'est garder son individualité tout en restant curieux de l'autre. Ça ne doit jamais s'arrêter. Et c'est un choix à faire au quotidien. Oui, cette expérience a fait de moi une vraie romantique et je ne m'y attendais pas.
12: The movie has turned me into a real romantic, which is not something I expected.
14: Un problème partagé, c'est plus qu'un demi-problème. Alors c'est quoi le problème? Je suis ici. C'est ça mon problème.
5: On a beaucoup aimé aussi ce nouveau thriller bourré d'action et d'histoire avec Russell Crowe et Ethan Hawke. Ça s'appelle Les Contrebandiers.
15: Cet or, c'est un problème. Il y a plein de types désespérés qui pensent qu'ils seraient mieux dans leur poche. Ça n'arrivera pas, pas sous ma direction. Vous allez partir avec dans les montagnes avant que qui que ce soit ne remarque qu'on n'a plus d'or. Et si un seul gramme disparaît, vous aurez de gros problèmes.
5: Le remake de Resident Evil, L'Invitation ou encore Les Contrebandiers, tous ces films sont à découvrir uniquement en salle. Bonne semaine au ciné.
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1: Alors mon cher Dayan, à 17h40 et mon cher Guigui, c'est l'heure de ne plus réagir, car à 17h40 c'est l'info.
2: Point barre.
3: Quel est le point commun entre un homme et la tour Eiffel?
1: Waouh, elle est pas si grande hein, pour le coup. Hein.
3: Eh ben, elle grandit de 20 cm en été et rétrécit de 10 cm en hiver.
1: Waouh. Bah ça va, c'est-à-dire que nous, il reste stable. Hein, pas trop d'hiver à La Réunion. Ah. Bah oui, on n'arrive pas sous les 5 degrés, tu vois.
2: Bien sûr, bien sûr.
1: Franchement, bah, bref. Allez, sans transition aucune. Oui, ah, des cheveux?
3: Évidemment.
1: Ah, tu m'as fait
3: peur. De quoi vous parliez, vous?
1: Je sais pas. 0262 99 4000, avant d'accueillir Olivier au standard, direction le thème et le dilemme du jour sur les réseaux.
2: Eh bien oui, tu préfères avoir toujours une heure de retard comme 21% donc des gens, ou toujours arriver deux heures plus tôt comme 79%?
1: Ben, les gens sont patients, dis donc. Ouais. N'est-ce pas, Olivier? Bonjour, Olivier.
4: Bonjour, Énergie.
3: Bon,
1: toi, dans la vie, t'es plutôt en retard ou plutôt en avance?
4: En
3: avance.
4: Deux.
1: En quoi?
5: Entre les deux.
1: Entre les deux.
2: Donc à l'heure, quoi. C'est ça, le...
4: Ouais, 8h02, ça dépend des jours.
1: Ouais, tu commences à quelle heure, toi, généralement, le boulot?
4: 8h30, 8h.
1: Ah bah ça va, donc t'as 30 minutes d'avance.
4: Ah ouais, mais des fois, je peux arriver à 9h moins le quart.
1: Ah, bah là, ton patron, il écoute, il est avec nous. C'était le patron incognito.
4: Oh, mais c'est bon, n'inquiète pas, le patron, c'est moi.
1: Ah, ouais, bah, ça va.
3: C'est pour ça qu'il est en avance.
1: Bah oui, tu gères tes heures, quoi. Ah oui. En attendant, Olivier, t'es là pour jouer au Qui parle. Évidemment, t'avais plusieurs propositions. Est-ce que c'était Jean-Pierre Foucault ou est-ce que c'était Jean-Pierre Foucault?
4: C'est Jean-Pierre Foucault, c'est mon dernier mot.
1: C'est ton dernier mot?
3: T'es sûr? Olivier, t'es sûr?
4: Ouais, c'est Jean-Pierre Foucault.
1: Eh bien, c'est une bonne réponse.
4: Merci.
1: Resident Evil, rien que pour toi et la personne de ton choix, tu iras avec qui?
4: Avec madame.
1: Avec madame. Qu'on embrasse, qui s'appelle?
4: Patricia.
1: Patricia, eh bien Patricia Olivier, qu'on retrouvera dans les salles obscures prochainement pour aller mater, eh bien ce remake du jeu vidéo culte. D'ailleurs, c'est un grand.
2: Oui.
1: Et toi, tu as le nom, toi, en général, des gars qui ont créé le jeu vidéo Resident Evil, c'est japonais, un truc comme ça, non?
2: Oui, c'est japonais.
4: Moi, j'ai joué au jeu, j'ai vu tous les films. Mais je crois à la base c'est chinois ou japonais, en fait, ça. Mais plutôt japonais.
2: Ouais, okay. Non, c'est une licence de Capcom. Mais
3: Shinji Mikami.
1: Ouais. Jimmy Kami.
3: Shinji Mikami.
1: Shinji Kami. Merci Léa Berto. Léa Berto, plus rapide que son ombre. Hein.
5: Elle dégaine, ouais,
1: franchement.
5: Ouais,
1: elle dégaine son clavier. Allez, gros bisous, Olivier. Qu'est-ce qu'on a prévu de manger ce soir?
4: Ce soir, je vais faire une salade de pâtes pour mes gosses.
2: Ah, sympa.
1: Bah, vous pouvez piocher dedans aussi. Pourquoi? Où ça mange quoi?
4: Ben, en général, je mange le reste.
1: Ouais, d'accord, bah, du coup, bah, bon reste à toi et bonne salade de pâtes pour les enfants.
4: Ok, merci beaucoup.
1: Bisous Olivier, reste connecté. Guillaume va t'expliquer comment repartir avec les cadeaux. Nous, on repart en 8 avant de clôturer le débat, le dilemme du jour. Évidemment, on ira voir un petit peu ce qui va se passer dans vos assiettes, hein, nos chers amis de la team Bouchon Gratiné. À tout de suite.
0: Guillaume, est-ce que ça roule bien dans le 974?
5: Et tout de suite aussi, on fait le point, hein, comme d'habitude, pour peut-être vos conditions de circulation. Et déjà, la bonne nouvelle, c'est dans l'Ouest, avec pas grand-chose, les bouchons qui se sont bien résorbés. Vous allez avoir maintenant des ralentissements. Hein. C'est plus quelques freinages que vous allez avoir, hein, depuis l'échangeur de Savannah à Saint-Paul, enfin un petit peu avant l'échangeur de Cambé. Voilà, donc pour ceux qui sont dans le secteur, restez quand même vigilants pour aller en direction du Sud. Dans le Sud aussi, vous allez avoir par contre ces bouchons. Ils sont encore bien présents sur le boulevard Banque, bien présent aussi au niveau de la 4 voies du tampon, et c'est surtout ça qui est à noter. Donc pour aller dans le sens montant, donc pour aller en direction du rond-point des Allées, c'est encore bien bien galère, avec des bouchons maintenant qui arrivent plutôt au niveau de l'échangeur Bassin-Plat. Donc soyez vigilants, hein. Donc depuis juste après l'échangeur Bassin-Plat jusqu'à l'échangeur donc au niveau du rond-point des Allées, vous allez avoir donc ces bouchons, hein. Pareil du côté de l'Est, à Saint-Benoît, le secteur de Beaulieu, encore bien saturé, bien chargé, donc patience, hein, pour ceux qui sont sur les routes. Et puis enfin, on termine au niveau du boulevard Lancastel, hein, à Saint-Denis, hein, donc pour aller en direction de Sainte-Marie, pareil aussi sur le boulevard Sud, c'est encore bien bien galère. Donc patience à tous et bonne route. On revient avec notamment le hit de Swello, on aura un mauvais duo, et puis tout de suite c'est Katsai.
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2: Léa, ce bientôt.
3: Bah, ce sera moi, je cherche pas.
2: Le on nouveau James Bond.
3: On parlait de films et tout, des films qu'on aimait regarder un petit peu à la maison, et on parlait des Missions Impossibles et des James Bond. Comment hésiter? Voilà.
4: J'hésite là.
3: Hein? Quoi?
2: Hein? Ah bah je peux te donner sans raison d'hésiter.
3: Arrête, appelle-moi Bond. James Bond.
2: T'sais, j'aimerais bien. James Bond, à un moment tu l'étais.
3: James Blond. Bref, on va clôturer cette émission en beauté.
4: Oui.
3: Les gens sont plutôt en retard ou plutôt à l'heure?
5: Ah, plutôt à l'heure à 79%, hein, donc qui préfèrent toujours arriver 2 heures plus tôt que donc d'avoir toujours 1 heure de retard, comme 21%.
3: Bon, sinon, on mange quoi ce soir? Léa Berbonde.
2: Je vais manger une omelette. Une omelette.
6: Une omelette.
5: Guillaume.
6: Je crois que ça va être plutôt un plat chinois. Je crois que ce sera plutôt un riz cantonais.
3: Un riz cantonais.
6: Ouais.
5: Monsieur, moi, ça risque d'être des patatas fritas au air fryer.
3: Ouais.
5: Avec peut-être un steak.
3: Ah ouais. Pas mal. Moi, ouais, j'ai envie de commander des sushis.
2: Ah, ok.
3: Voilà.
2: Sushis. Ah,
3: je cherchais son nom. Le dernier James Bond, c'était Daniel Craig.
2: Oui.
3: Voilà, appelle-moi.
2: T'aurais dû me demander.
3: Ouais. Daniel Craig.
2: T'as eu la grippe?
3: Oui. Allez, bisous à tous. Passez une belle soirée. On se retrouve juste après pour les meilleurs moments de la team Bouchon gratinée entre 18h et 19h. Ne raccrochez surtout pas, car sinon votre poste de radio à la maison explose.
6: Mais non.
5: Ah oui.
3: Non, je ne sais pas.
5: Bah
3: non,
5: oui,
3: non,
5: c'est sévère.
6: Non, mais c'est vrai, il faut pas zapper, sinon ça explose.
3: Ouais, ouais. Non, non, non. Allez, à tout de suite.
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0: connecter après une longue journée de dur labeur. Ça fait toujours du bien. Bon mercredi 16 septembre 2026. On attaque l'apéro. Je m'occupe du reste et notamment de votre playlist. C'était Tips avec Take Me Away.
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0: Et puis bah, bon courage hein, si vous êtes là encore au travail. Il y en a qui vont aller boulotter hein, ce soir. On pense à vous, hein, les amis. Pourquoi pas aller boulotter dans votre

0: votre nouvelle voiture, votre nouvelle Citroën C3+. Ça tombe bien, vous le savez, vous étiez nombreux à jouer. Vous avez reçu certainement votre code à 5 chiffres. Et bien là, à tout moment, l'un ou l'une d'entre vous est en possession de ce précieux code qui vous permettra tout simplement d'ouvrir le coffre-fort, l'un des coffres-forts situés dans l'une des concessions, Sainte-Clotilde, Le Port ou encore à Saint-Pierre. Rien de bien plus simple, vous allez en concession, mettre le code. 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Bref, c'est la Citroën C3+ à gagner avec Citroën Réunion et Énergie Réunion. Et d'ailleurs, on en parle durant cette saison. En attendant, il y a aussi Clan qui arrive. Café Con Run qui arrive sur Énergie Réunion. On aura aussi Olivia Rodrigo. Pour la suite de votre soirée, avant de faire le point sur vos conditions routières, on parlait évidemment de cette Citroën. Et parfois, il y a des gens qui nous font tellement marrer de leur bienveillance. Et moi, j'adore ça. Ça s'est passé avec la team Bouchon Gratiné. Écoutez plutôt.
1: Justement, ma grosse cousine m'a
0: pas
1: du tout.
0: Peut-être que t'as pas l'auto. Voilà, ou l'a envoyé Énergie ou l'a reçu un code, c'est ça?
1: Oui, il m'a reçu un code.
0: Est-ce qu'on a eu le temps d'aller faire un petit tour du côté du port, donc concession Citroën, CFAO au port, pour aller valider ou de code?
2: C'est pas pareil.
1: Ah, tu m'y valides mon
0: code,
1: pas
0: bon.
2: C'est pas pareil.
3: Amène le corps ou valide le code.
1: Non, le code d'accord, mais pas mon corps.
2: Non, non, oui.
3: Les rouges,
4: Il est gêné, il est gêné.
2: Laurent est gêné.
0: Désolé. Mais est-ce qu'on a fait une valide ou de code?
1: Non, pas encore, mais le fait que le Zana appelle à moi, là, il donne à moi l'envie d'aller.
3: Oui, il faut. Hein.
0: Il faut aller parce que.
1: Là, demain matin, ça va, top chrono, là, mieux pressé, la nuit, tu coules, là, en fait,
0: Écoute. En tout cas, nous croise les doigts pour vous. Et évidemment, attends, nous connaît les meilleurs conseillers vendeurs, va ouvrir la porte comme ça, avec le sourire, il pourra utiliser le code et on espère évidemment que le code va
1: ouvrir. Mais la mienne prend en tranche, papa, et comme il arrive là-bas, même s'il manque un peu de dents, c'est pas grave.
0: En tout cas, on t'embrasse. Non, mais il voit, mais on entend, et franchement, il fait plaisir.
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0: profiter à max. Lucenzo à l'instant avec les Mancello côté nouveauté sur Énergie. Bon mercredi soir à toutes et à tous. La boîte à étapes, ça continue jusqu'à 19h. Alors on se détend et on s'occupe de rien. Moi je m'occupe du reste.
1: On est en direct de votre voiture dans la boîte à hit.
2: Merci.
0: Et puis j'espère que vous allez bien les amis en ce début de soirée. Mercredi 16 septembre 2026. Ça y est, on fait les devoirs avec les enfants. Peut-être qu'il y en a qui sont déjà autour d'un bon apéro. Et puis bah, certains d'entre vous, eh bien tout simplement, vont attaquer la route direction le boulot. Hein, pour ceux et celles qui bossent de nuit. On pense également à nos amis des stations-service, ceux qui bossent sur les travaux de nuit, hein, du quotidien. Également ceux qui bossent dans les aéroports, dans la restauration. On vous envoie plein de force. En attendant, nous, côté hit, et les Orelsan qui se préparent. Et puis bah, direction aussi les routes réunionnaises. Prudence et patience, évidemment. Ça commence à ralentir, même si ça se fluidifie nettement. Mais il y a des ralentissements encore qui sont présents, notamment du côté de Saint-Denis, boulevard Sud, boulevard Lancastel. Il y a du monde encore du côté de la fin de 4 voies de Saint-Benoît, voire même du côté du port, mais ça va, ça roule plutôt bien. Bonne route à toutes. Et nous, côté hit, il y a Orelsan, BTS ou encore Robin qui arrive. Le temps pour nous de revenir sur ce qui s'est passé dans la team Bouchon Gratiné.
3: Ah, bah c'est un peu.
4: Eh ben. Oui.
5: Changer les choses un peu.
0: Peut-être que Jenny veut chanter, hein.
3: Ah non.
6: C'est pas mal.
3: C'est le vent comme ça, pas plus de la pluie.
7: Sous le vent après, tu vois, tu peux chanter sous le vent.
0: Pas mal.
7: Voilà.
0: Elle est bonne celle-là.
8: Elle dit toute la vie, il chante, mais aujourd'hui non. Hein.
0: Bah, ouais. Bien sûr, Jaya, ils mettent de temps en temps la musique à fond, ils chantent, elle laisse aller
3: oui,
0: parlant
3: oui,
0: avec l'ambiance.
3: Voiture.
7: Ah bah oui.
0: On veut pas pousser un petit peu la chansonnette vraiment pour nous, hein. Le sûr.
3: Ah non.
7: Elle a dit non.
0: Voilà. Laurent. Tu as vu ça.
3: Ah. Elle
7: bon,
3: ne
7: peut-être.
0: Ah,
7: voilà.
0: Ah oui.
3: Avant
0: la fin de la
3: tout le mois, elle est
0: bon. Guillaume, garde son numéro.
9: Retiens.
0: On va l'appeler la semaine prochaine. Voilà. Ah ou si la semaine prochaine, nous, je ne rentre pas pour nous. On va dire qui est Jaya, franchement, elle y vend à nous des de beaux rêves.
3: Guillaume, j'irai où tu iras.
0: Oh. Guillaume, note, on est quand? Le mardi 15 septembre.
8: Sous le vent, hein.
3: Je ne vendrai pas non si on veut.
8: Mais là, on cause avec Laurent là, mais c'est d'amour ou d'amitié?
3: Ah, wow. D'amitié? Ah, pas mal. Je dis celle-là.
8: Ouais.
0: Bon, j'irai où tu iras. Voilà. Bon, allez, en attendant, gros bisous. Jaya, reste connecté avec nous.
3: Gentil.
0: I'll always go with you.
8: Non, là, t'es.
3: Ah, c'est Whitney Houston.
8: Allez.

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0: rendez-vous nous dès demain 15h-19h. La boîte est la Team Bouchon gratinée, mais pour l'heure c'est Hit Music Only. Et puis demain matin, c'est Chris qui vous réveillera dans le morning. Riviera, Elena ou encore Mauvais Joe qui arrive. Bisous à toutes, passez une agréable soirée à l'écoute d'Énergie Réunion. C'était Lolo.
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